sur les ondes de CISM, on avait les suprêmes collagistes de talent, The Avalanches, tout droit d'Australie, avec la pièce titre de cet album, We Will Always Love You, avec la voix de Blood Orange, avec un sample judicieux de The Roches. C'est une très très belle pièce et c'est comme ça qu'on commence l'heure. La deuxième heure pour l'émission Les Garçons pleurent aussi, c'est l'épisode 342. Et je m'appelle Julien Roche, on sera ensemble pour la fin de l'heure. On va continuer tout en douceur avec tout en douceur et en beauté avec Claude Pelgag et mon album préféré de l'an 2024, Abracadabra. On s'en va écouter la pièce Jim Morrison. On rejoint ensuite Lisa Leblanc avec une très belle pièce de son album Chiac Disco, pièce qui détonne un peu mais qui bien sûr a sa place dans mon émission. Me semble que c'est facile. On rejoindra ensuite Joseph Marchand avec Simple Acide l'été. Ça nous vient de son album 13 miniatures. Ensuite du Black Midi, du Black Country New Road et l'orchestre d'Homme Orchestre. Black Midi, savez-vous, j'ai les auditeurs assidus de l'émission auront compris, oui, que j'aime tout autant Black Midi que Jordy Creep, un des projets qui est sorti de l'implosion de Black Midi. Une autre aventure musicale est sortie récemment qui s'appelle My New Band Believe, menée par un autre des membres de Feu Black Midi. J'ai vraiment essayé. J'ai le nom du band me gosse un petit peu. Puis deux, je trouve pas ça si intéressant que ça. Fait qu'on va écouter du Black Midi. On va écouter Ascending Forth de leur album Cavalcade. On aura du Black Country New Road juste après. Et l'orchestre d'Homme Orchestre, comme je le disais, pour un très long segment. On se rejase dans comme une demi-heure.

Toujours sur les ondes de CISM, un joyeux délire qui nous est fourni par l'orchestre Dom's Orchestre. On écoutait tous des loups. L'album s'appelle Bill Automobile, sorti chez P572. Juste avant ça, Black Country New Road avec la pièce Instrumental qui ouvre l'album For the First Time. Le seul album avec le chanteur... Le chanteur qui a fait toute la marque du band à ses débuts. Le band, c'est vraiment devenu autre chose. C'est une toute autre bête. C'est pas moins bon, c'est juste autre chose. C'est autre chose. Juste avant ça, on avait Black Midi avec Ascending Forth de l'album Cavalcade. Joseph Marchand et Lisa Leblanc précédaient. En plus de Klopelgag, c'était un long segment. Il me reste plus que 4 tunes à vous fournir avant de vous laisser au bon soin de Jean-François Rioux et de ses criquets crinqués sur nos ondes depuis 1976. On va écouter d'abord À quoi Serge avec Un grand sommeil noir. Ensuite, Laffy, qu'on devrait dire Live, je crois, avec Mad Woman, tune franchement trendy qui vient de son album tout récent A Matter of Time, The Fine

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1: Bonsoir et bienvenue à cette édition des Criquets Crinqués. Jean-François Rio avec vous pour 2 heures de nouvelle musique. Gros programme. Ce soir, on aura du Boards of Canada, qui est un nouvel album, leur premier en 13 ans. Il s'appelle Inferno et on aura plusieurs pièces pour vous en fin d'émission. On a également un beau bloc folk avec du Philippe B., du Ariel Soucy, du Atsukuchiba et du Songs Ohaya. On aura du Kevin Morby, du Wido Speak, Courtney Barnett, Kurt Vile, du Karaté, du Ice Age, du Death Crash, juste pour nommer ces groupes fantastiques que vous allez entendre ce soir. Mais bien sûr, comme à l'habitude, on commence ça avec un bloc quand même assez puissant et j'ai tout un bloc pour vous, un mélange de plein de styles. Vous aurez du métal, du prog, du punk, du psych en masse. Alors, ça va être un très gros bloc et des très gros noms également pour ce qui est de la scène rock alternative metal. On va entendre pour débuter l'émission la nouveauté du groupe Slift. Le groupe est signé chez Sub Pop, c'est leur deuxième disque pour Sub Pop, mais ils ont plus que 2 disques. Et j'ai choisi une pièce qui s'appelle The Storm of Wings, qui est de l'album Fantasia, qui va paraître la semaine prochaine, ou ce vendredi en fait, je crois. Ce vendredi, ce nouvel album de Slift, qui est un beau mélange de psych, de prog et un peu de métal. On commence ça avec un album qui a été fort bien acclamé pour cette nouvelle sortie de Neurosis. Neurosis, donc, un album, c'est leur premier album en plusieurs années. Il y a un gros changement, par contre, pour le band, ben c'est plus le même chanteur. Maintenant, c'est le chanteur de Isis qui a pris les rênes. Et on va entendre une pièce qui s'appelle Mirror Deep. Vous connaissez bien Neurosis, ça n'a pas changé. C'est lourd, c'est lent, c'est méchant. Et c'est tellement bon. Et l'ajout du chanteur d'Isis dans Neurosis n'est que du bon. Vous allez retrouver cet album-là dans plusieurs des top metal d'ici la fin de l'année, je vous le garantis. Vous écoutez les criquets crinqués sur les ondes de CISM, le 89.3 à Montréal.

de Claypool Lennon Delirium. Je sais que vous les avez reconnus, c'est assez facile de reconnaître le jeu de basse de Les Claypool que vous avez connu dans Primus. C'est leur troisième album sous ce projet qui est un mélange incroyable de tous les styles que vous connaissez. Là-dedans, en majorité, vous retrouvez une espèce de métal, une espèce de psych et beaucoup de prog. La basse unique de Les Claypool, la voix unique de Monsieur Lennon, Sean Lennon, le fils de John, bien sûr, et ça donne un mélange assez original, bizarroïde, et tout un disque pour The Claypool Lennon Delirium. Juste avant, vous avez entendu une nouveauté de Grimmskunk qui a laissé filer deux pièces. Celle-ci s'appelle Nice Dice et c'est du Grimmskunk en grande forme, du Grimmskunk lourd, du Grimmskunk entraînant. Et ben, c'est rare qu'on entende du Grimmskunk quand même au criquet, mais je voulais souligner cette nouvelle pièce qui est vraiment pas mauvaise. Dans le deuxième bloc de la soirée, ça va être quand même un court bloc parce que je me suis aperçu que mon quatrième bloc prenait beaucoup de place. Donc, on va entendre Ice Age avec leur nouveauté. J'ai choisi la pièce No Fear, toujours un très beau disque pour Ice Age. Le groupe s'en vient de plus en plus mollo, mais c'est pas une critique parce que, bon, ils évoluent. Les débuts étaient beaucoup plus enragés, post-punk, et là, tranquillement, là, on s'en va dans des trucs qui vont vous rappeler un peu plus Fountain D.C. ou ce que le chanteur de Ice Age fait en solo. C'est quand même une très belle pièce, vous allez voir, c'est bon, No Fear de Ice Age. Et on va commencer ça avec Dead Crash, un groupe qui mélange un peu le shoegaze et l'indie rock. Leur nouvel album Somersault est vraiment très bon. J'ai choisi la pièce New York City. Je suis pas mal sûr que ça va vous plaire en grand nombre. Je vous rappelle que vous écoutez les Criquets Crinqués et je vous invite à aimer la page Facebook des Criquets sur les ondes de CISM des Radio Victoria. Vous nous écoutez jusqu'à 23h si vous êtes en direct.

C'était la voix unique de Geoff Farina du groupe Karaté. On a entendu une pièce qui s'appelle Tow Truck, tirée de Pockets. Pockets qui vient d'être édité par Numero Group. Ce qui était plus disponible depuis une vingtaine d'années. Alors, ben heureux que ce soit disponible à nouveau. Je vous rappelle qu'avant, c'était Ice Age et juste avant, Death Crash. Dans le prochain bloc, on va faire on va mettre le focus sur le nouveau folk dans lequel vous entendrez entre autres du Courtney Barnett, artiste australienne. J'ai choisi la pièce Mostly Patient de son nouvel album qui est vraiment magnifique. Qui dit Courtney Barnett dit également son bon ami Kurt Vile qui lui aussi vient de faire paraître un nouveau disque. L'album s'appelle Philadelphia's Been Good to Me. Il vient de Philadelphie bien sûr. Et son nouvel album, ben, il est très bon. Comme d'habitude, Kurt Vile ne change pas trop sa recette. On le reconnaît facilement, autant dans les mélodies, semi-chantées, semi-parlées, et son jeu de guitare quand même assez unique. Tout un guitariste quand même, mais c'est fou comment que ses albums se ressemblent. Et c'est toujours très bon. J'ai choisi une pièce qui s'appelle « Every Time I Look at You ». Qui est sur ce très long quand même nouvel album de Kurt Vile. Restez branchés parce que d'ici la fin de cette première heure, vous aurez également du Kevin Morby. Lui aussi un nouveau disque, c'est magnifique, et Wido Speak qui sortira son nouvel album Roses ce vendredi. Je vous ai passé une pièce la semaine dernière, mais là je vous en passe un autre tiré de cet album-là. Je vous le dis souvent, vous voulez plus de cricket, c'est sur le CISM893.ca que ça se passe. Vous allez dans les onglets émissions et ensuite dans les crickets crinqués. Et de là, vous pouvez télécharger ou écouter en direct ou en stream une vingtaine d'émissions archivées. Vous avez également les feuilles de route, donc ça va vous donner une idée de ce qui joue dans l'émission que vous écouterez ou que vous téléchargerez. Et puis, la meilleure manière de nous suivre, je l'ai dit juste avant, c'est en nous suivant sur le Facebook des Criquets Crinqués. Voici le grand monsieur Kurt Vile.

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1: Vous êtes toujours avec Jean-François Rioux et vous écoutez Les Criquets Crinqués. On entame notre deuxième heure. Juste avant les publicités, vous avez entendu Kevin Morby et Widowspeak. Widowspeak qui aura son nouvel album sur Captured Track. L'album s'appelle Roses et ça sera en magasin vendredi. Toujours cette espèce de petite sonorité Mazzy Star mélangée avec un truc un petit peu plus indie. C'est très bien fait. Et le nouveau de Kevin Morby est tout simplement excellent. Donc, petit bloc quand même assez mollo. On va entendre Ariel Soucy et Philippe B en fin de bloc. Ce qui est sympathique, c'est que Ariel collabore également sur la pièce de Philippe B que vous allez entendre. On commence avec un côté un peu plus folk psychédélique. Vous allez entendre Songs Ohio. L'album Didn't In Train va être réédité en vinyle dans les prochaines semaines, prochains jours. Et c'est un très grand disque de Songs Ohio et de son créateur Jason Molina. On va commencer ça avec Atsuko Chiba qui vient de faire apparaître un album homonyme. C'est un excellent disque, une variante peut-être de l'album d'avant avec un côté plus vocal, peut-être moins psychédélique, mais quand même, ce côté éthéré psychédélique reste en fond de trame. Et j'ai choisi la seule pièce qui est différente de l'album Locked in Array, qui a un petit côté planant, psychédélique, junkie. Un petit côté folk, un petit côté éthéré qui pourrait vous rappeler Songs Ohio également. J'ai trouvé ça très bien comme morceau. C'est la pièce la plus longue également de ce nouvel album qui est disponible bien sûr en vinyle et très beau vinyle couleur ou un très beau vinyle noir qui sont disponibles chez votre disquaire préféré, un des bons bands de Montréal signé sur l'excellente étiquette Motland. Alors vous êtes toujours à l'écoute des Criquets Crinqués, on va faire une petite pause folk et on se retrouve dans quelques minutes.

Vous venez d'entendre Philippe B sur les ondes de CSM, le 89.3 à Montréal, et Radio Victoria si vous êtes en Colombie-Britannique. C'était la pièce OVNI tirée de l'excellent Cigale, un des beaux disques locaux déjà paru en 2026 jusqu'ici. Et même chose pour Ariel Tsoussi, probablement un de mon top 5 des meilleurs disques locaux. Avec son deuxième album Passage, on a entendu la pièce Je pense que. Et comme je vous l'ai dit juste avant l'intervention, Philippe B a Ariel Tsoussi en invité sur la pièce OVNI qu'on a entendue. Alors, on fait un dernier bloc cette fois avec un triplé sur le groupe Boards of Canada qui vient de faire paraître un premier album en 13 ans. L'album s'appelle Inferno, il est excellent. Ceux qui aiment la musique électronique de Boards of Canada, ça reste semblable, donc un petit côté post-rock, mélodique, ambiant, avec de l'électro minimaliste. Les deux frères Sanderson ont pris beaucoup de temps à nous offrir un nouvel album, eux qui nous viennent d'Écosse. Ils ont commencé en mi des années 90 en collectant des chansons ici et là et des EP avant de faire paraître leur premier album en 98 avec Warp. Donc, on va écouter trois pièces du nouvel album Inferno, comme je vous ai dit, un des très beaux disques électroniques cette année jusqu'ici. Et on va terminer l'émission avec une longue pièce krautrock du groupe 120 Days. Excellent groupe qui, je crois, ça n'existe plus malheureusement. J'avais tellement aimé leur album homonyme. C'est pour ça que je vous passe une pièce, question de peut-être vous les faire découvrir. Nous, on se retrouve lundi prochain, 21h, pour une autre édition des Criquets Crinqués. On vous laisse sur ce 25 minutes de musique. Et vous avez envie de communiquer avec nous ou d'en savoir plus sur les Criquets Crinqués, joignez-nous sur Facebook ou encore sur le csm893.ca. Vous allez être dans les onglets émissions, vous allez sur les Criquets Crinqués. Vous avez un peu d'infos, il y a des manières de communiquer avec nous également. Et en plus, vous avez la feuille de route des émissions qui jouent ou qui ont joué. Donc, merci bien d'avoir écouté et j'espère que vous ferez de belles découvertes et que vous allez triper avec trois extraits de Boards of Canada. À la semaine prochaine.

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1: Voici un nouvel épisode des Vinyles Versatiles. Ça va avec vous en ce lundi 1er juin 2026. Oui! c'est des cris de jubilation. On est déjà rendu au mois de juin. Il va faire beau. Le soleil va se coucher plus tard. Alors, on débute ce mois avec Madame Signora Ciccone, Burning Up, même pas un remix, un classique des classiques début des années 80 sur les ondes de CISM, la

thème la marge. Alors, sans plus tarder, hein, allons droit au but. On dit un coucou, vous connaissez par cœur, you know the drill. Monsieur Nicolas Demosthène de ND Productions. Là, les Canadiens ont perdu. Oh là là, c'est un deuil collectif. Et je crois qu'il est à côté de sa radio parce que les dernières semaines, les derniers jours, il était plutôt en train de regarder le match, les matchs des séries. Mais peut-être qu'il regarde encore les séries. En tout cas, bref, un gros coucou à Nicolas Demosthène de ND Productions, le grand Manitou, le El Capitano des Capitanos. Toujours fidèle au poste. Et bien entendu, derrière lui, le petit Junior, Donny Disco, le fou éduqué. Un coucou, oui, aux enfants de Momadjo, les Fogagnolo par adoption. Sandro Fogagnolo, Erika Fogagnolo. Là, c'est comme les annonces. Des fois, quand t'achètes quelque chose au type pour les médicaments aux États-Unis, puis là, tu vois, this is the side effect, puis il est super petit. C'est la même chose, le même rythme que je fais. Alors, je disais Erika Fogagnolo, Orlan Fogagnolo, Marie-Jeanne Fogagnolo, Alice Fogagnolo, Antoine Fogagnolo, Momadjo est fier de vous. And further information, please stand by. Et bien sûr, derrière chaque grande femme se cache un scientifique. Alors, un coucou scientifique, au petit Billy Whiskey, ouais, notre mascotte pro bono, ben oui, que j'ai à chaque fois parce que, crime à chaque semaine, on dirait que l'inflation nous fait de plus en plus mal. Alors, monsieur Whiskey, nous te remercions de ta grande générosité pour l'acceptation que tu as fait, hein, d'être notre mascotte pro bono. Alors, merci, monsieur Whiskey. À tous les professionnels de la santé du 14e et du 15e étage du centre de cancérologie du CHUM, un gros shout-out, un gros coucou, je vous adore. À tous les fans des vinyles versatiles, merci, merci d'être toujours être en onde. Et à qui d'autre? J'imagine, j'oublie des personnes. Mais vous savez qui vous êtes dans mon cœur et dans mes oreilles. Alors, cette semaine, oui, ça va être un petit, ça me tendait de mettre quelque chose un peu qui déclenche l'été, mais qui débute cette période estivale. Il va y avoir les Franco, il va y avoir, le Jazz Fest, il va y avoir toutes sortes de concerts, de trucs. La ville va être... ben, la ville renaît, la ville n'est jamais morte, mais Montréal, durant l'été, c'est quelque chose. Alors, ça me tentait de faire un petit clin d'œil un petit peu au New Jack Swing, tu sais, les années un peu R&B avec un petit peu de hip-hop ou de soul des années 80, 90. On va entendre de Barge, on va entendre un petit peu plus Belle Biv Devo avec Poison, un petit classique SWV que j'adore. Après, on tombe avec Jill Scott, Sané, George Benson. Là, on recule dans les années 80. Puis là, on retourne avec Candy Staten, Chaka Khan. I'm every woman. Ouais, c'est vrai, il faut que j'arrête vraiment de chanter. Et ouais, c'est ça. Fait que cette semaine, ça va être un petit peu... ça va être un petit... un throwback pour vous. Alors, sur les ondes de CSM, la marge, j'espère que vous allez adorer cet épisode et on se retrouve à la toute fin.

Et c'est déjà la fin de cet épisode. Ça passe tellement vite, puis j'espère que vous avez apprécié. 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Et là, vous savez, c'est mon petit clin d'œil à ma maman. J'espère que tu as aimé cet épisode. Ouais, peut-être qu'elle est vraiment en train de ronfler. Alors, on va passer à autre chose, hein? Avec mes oiseaux de nuit, je vous souhaite une belle semaine. Profitez-en. Faites attention aux maringouins. Dans le coin de Oka, il y a comme une réunion de maringouins, je vous avertis. Ils ont fait un buffet chinois avec les jambes. Alors, je vous conseille de vous protéger. Et on se retrouve la semaine prochaine à la même bat heure, même bat chaîne. Je m'en vais faire quoi? Je m'en vais me coucher. Bye bye!

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0: Hey hey, salut à vous amis rockeuses, amis rockeurs, soyez les bienvenus dans cette nouvelle édition de Rock à la Casbah, mission 928 que nous venons d'ouvrir avec le morceau Infinite, extrait de l'album Club Amaro de BB Club. Ce sera le disque vedette de cette émission qui est sorti au mois de février de cette année sur le label Secret City Records. Pour cette émission, nous sommes trois dans le studio. Salut les gars,
1: Raph. Salut Jordan, salut à toutes et à tous, salut Bingo.
0: Et Olivier.
2: Salut à vous deux.
0: On retrouvera évidemment notre ami Bruno depuis sa boutique Dangerous en milieu d'émission. Salut notre ami Julien qui n'est pas là cette semaine. Et on va faire notre habituel tour de table. Alors moi je suis venue avec le disque vedette de cette émission. Je vous avais déjà fait écouter un morceau de BB Club dont j'aime vraiment beaucoup l'album. C'est leur troisième album et je les découvre avec ce disque. Qu'est-ce que vous avez amené ?
1: En tout cas, moi, je suis très heureux qu'on mette BB Club, ouais. Parce que ça faisait un moment qu'on le traînait, on se disait, ouais. on va le mettre. Mais en fait, on le met et ça me fait vraiment plaisir parce que c'est un très bon disque. Moi, eh ben, on restera au Canada et un petit peu en Suisse.
2: De mon côté, ben, ça sera que de l'Angleterre, de la Grande-Bretagne, même plus que de l'Angleterre, la Grande-Bretagne, avec des choses pas forcément fréquentables. Une chose pas forcément fréquentable, mais de haute qualité. Et toi, Jordan ?
0: Eh bien, moi, nous irons aux Pays-Bas et puis également en Angleterre, oui. Et puis, eh bien, à Montréal avec BB Club, puisque, comme je vous l'ai dit, comme Ra vient de le dire, c'est un groupe québécois. On commence cette émission avec Weird Nightmare chez Sub Pop.
1: Et oui, et donc on reste au Canada et on va direction Toronto pour découvrir le deuxième album d'Alex Atkins, donc sous le nom de Weird Nightmare. Alex Atkins, vous le savez sûrement, c'est le leader du groupe punk, hardcore, j'ai envie de dire, vraiment rentre dedans,
0: ouais.
1: En tout cas bien rentre dedans, Mess, aussi chez Sub Pop Records, mais cette fois-ci c'est quand même beaucoup plus calme dans le son, c'est très indie, très power pop, moi je trouve qu'il y a un côté presque grunge à des moments, mais il y a aussi un côté qui m'a rappelé les Clash, le Clash avec Just Strummer au chant, la façon dont la batterie est posée, la façon dont le chant est posé, et principalement sur le morceau que je vous propose de découvrir maintenant. Non, qui s'intitule
0: Never in Style. In Style.
1: Ah, c'est celui-là. Bah, j'ai pas mis le bon.
0: Eh bah, bravo, encore un champion. L'album s'appelle Hoopla.
2: Pendant qu'il recale le titre, moi ça m'a fait penser à Red Cross. Je vous invite à écouter ce vieux groupe.
0: Que tu disais. Weird Nightmare.
2: C'est bon.
1: Allez.

0: Rio Volta chez Irascible, que l'on salue évidemment.
1: Et ouais, et Irascible à la distribution, et c'est sorti chez No Signal Music. C'est un label, il est, Rio Volta, il est originaire de Zurich, c'est son quatrième album, il s'appelle Technophobia.
0: Super,
1: hein. Et c'est sorti il y a un an tout juste, c'était le 23 mai, donc on va dire que c'est quasiment il y a un an, hein. On va pas trop jouer sur les dates. Mais,
0: Parce que c'est plus de nouveauté si ça a plus d'un an.
1: Oui, c'est plus de nouveauté.
0: Voilà.
1: Voilà, c'est plus un
0: Donc
1: nouveau
0: là, ça
1: talent
0: va, c'est
1: au
0: encore.
1: Niveau de la SACEM. En tout cas, c'est plus un nouveau talent. Par contre, au niveau de la Suiza, on verra, je sais pas. Moi, ce qui m'a plu, cet album, il m'a plu du début jusqu'à la fin. C'est vraiment un concept album sur la technophobie, puisque l'album s'appelle Technophobia. Et la prod m'a vachement intéressé, la musique. Et puis en cherchant un peu, je me suis dit, bah oui, il y a quelque chose qui me taraudait comme ça, qui me revenait en tête. Et à l'enregistrement, à la composition et à la prod, c'est Domi Chansorn.
0: Domi, salut Domi.
1: Domi, qu'on connaît bien ici à la Casbah, puisqu'il avait aussi coproduit un disque avec Faye Baba, qu'on a sorti,
0: aussi sur ce disque, hein.
1: Qu'on a sorti il y a 10 ans aussi. Pile poil, Sad and Horny. Excellent disque de Faye Baba.
0: Qui va ressortir d'ailleurs.
1: Qui a été réédité en digital, mais qui va ressortir aussi en vinyle.
0: En version vinyle.
1: Après,
0: avec
1: si vraiment vous en voulez, vous pouvez nous écrire. Il nous en reste quelques cartons.
2: Quelques wagons.
0: Domi Chansorn, dont on parle souvent dans cette émission, parce qu'en fait, il a beaucoup de projets. Domi, c'est un très très bon batteur, un super musicien. Et c'est pas la première fois qu'on parle de lui, en fait.
1: C'est un très bon producteur aussi.
0: Il est dans beaucoup de projets. Ouais.
1: Et là, on a avec Rio Volta, moi je trouve qu'on avait cette ambiance. Tu parlais d'Alan Vega en off tout à l'heure.
0: Vrai.
1: Moi ça m'a fait penser à du Timber Timbre aussi. Et bon, sur ce morceau Carol Again, mais il y a vraiment d'autres ambiances, d'autres morceaux. Et c'est un album concept, quoi. C'est du début jusqu'à la fin. C'est difficile de sortir un single comme ça. Il n'y a pas de single. T'écoutes l'album ou t'écoutes rien. Quoi,
3: et tu m'as même. T'as même pas dit ce que je t'ai dit en off aussi. Outre Alan Vega,
1: tu dis beaucoup de choses.
3: Oui, je t'ai parlé de.
1: T'es le roi du name dropping.
3: Je t'ai parlé de Jean-Louis Murat, mais je trouve que ça ressemble à ce qu'avait fait Murat avec Elysian Fields. Il y a ce côté un peu claustrophobe, moite, planant, qui est vraiment super. Ouais, à creuser, donc merci.
0: Super, ouais.
3: Voilà.
0: Une très belle découverte.
3: Une année de retard, mais ça valait le coup.
1: Mieux vaut tard que jamais, tu sais.
0: My Precious Bunny.
3: Originaire de l'île de Man et membre du duo Dream Poppe Penelope Isles, Lily Walter vient de sortir chez Bella Union son premier album solo.
0: Elle a des cheveux en pâte.
3: A Moment in My Eyes. Elle en a même dans les yeux. Ouais. Avec, pour alias, effectivement, My Precious Bunny. Beaucoup plus énergique que ce qu'elle fait avec son duo. Lily et son lapinou évoluent dans un périmètre musical allant du collectif britannique Electro Lane, basé à Brighton, comme Lily Walter, désormais, aux sauvageons américaines type Liz Phair ou Juliana Hatfield, un disque parfait pour la collection printemps-été 2026. Je suis sûr que, Jordan, tu vas adorer. Écoutons Trying, But I'm Dying, My Precious Bunny.
0: J'adore déjà la pochette.

0: My Precious Bunny, super morceau, Trying But I'm Dying.
1: Tout l'album
0: bravo,
1: est bon.
0: Bravo, bravo. Très belle découverte.
2: C'est elle qu'il faut remercier.
0: Oui. Bah oui.
3: Tu veux dire que t'as
0: merci,
3: pas fait comment,
0: non, merci non. Lily et ton bunny.
2: Lily Walter.
0: Lily,
2: yeah.
0: Ouais, super. On va enchaîner avec un quintet originaire de Brooklyn dont on a déjà pas mal parlé dans cette émission et surtout l'année dernière quand est sorti leur premier album. Ça fait à peu près un an. TVOD avait sorti ce disque qu'on a beaucoup aimé ici, Party Time. C'est vraiment, je crois qu'on l'avait mis en vedette d'ailleurs. Hein. C'était vraiment hyper chouette. Ils ressortent un deuxième album, là, un an après. On va écouter, l'album s'appelle The Farm. Il sortira au mois d'octobre et il va sortir sur le label Montréalais Motland Records et sur un autre label dont le nom m'a échappé, pardon, je vous le dirai peut-être après. Le morceau qu'on va écouter s'appelle Rerun et je suis très contente qu'il revienne. TVOD, j'aime beaucoup ce groupe.

0: On retrouve Bruno dans notre émission Rock à la Casbah. Salut Bruno.
1: Salut à tous.
0: On va pouvoir découvrir une nouveauté, mais commençons d'abord par une réédition. Ça sort chez Supérieur Viaduc.
1: Tout à fait. Enfin, le premier album de Flipper, le groupe légendaire de San Francisco, entre noise, punk rock, côté très arty. L'album s'appelle Generic Flipper, pochette que tout le monde a remarqué, cette pochette jaune avec un genre de piranha complètement naïf dessus. On va écouter, alors, il y a un morceau que j'adore qui s'appelle Sex Bomb Baby, qui est absolument une apocalyptique, mais qui dure assez longtemps. Pour changer un peu, on va écouter le morceau Ever, qui est le premier morceau de l'album, qui est vraiment très bien. Donc c'était San Francisco, on est au début des années 80, c'est vraiment un groupe qui a été absolument fondamental pour plein de gens. Donc c'est la réédition du tout premier album de Flipper, qui s'appelle Generic Flipper, on écoute Ever.

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0: Et après ce morceau de Flipper, on va découvrir une nouveauté d'un groupe que j'aime beaucoup, les Cutworms.
1: Complètement, les New Yorkais. Donc Cutworms, en fait, c'est le pseudo de Max Clark, un New Yorkais. Et donc Cutworms, c'est son projet depuis maintenant 4 ou 5 albums, je ne sais plus exactement. C'est un petit génie de la power pop et de la balade. Il a vraiment, il me fait un peu penser à un Greg Cartwright à certains moments, avec un côté un peu Richman et puis des ambiances assez, voilà, non, c'est vraiment magnifique au niveau mélodique. Donc cet album qui s'appelle Transmitter, ça sort chez Jack Jaguar. On va écouter le morceau Long Weekend, qui était un des deux premiers singles qui avait été extrait. Donc c'est le nouvel album de Cutworms.

0: Merci Bruno. Merci. C'était donc Cutworms avec Long Weekend.
1: On se demandait si Flipper avait vraiment accordé leurs instruments.
0: Non, vraiment pas. Non,
2: C'était pas leur plus gros problème. Hein. À l'époque, non, mais je pense qu'ils s'en foutaient.
1: Ouais. Bon,
2: après
1: cas,
2: Flipper,
1: bon.
2: On va passer à Babyfoke.
1: Oh là là, alors ça. Celle-là, je ne l'ai pas vue venir. Mmh. Et Julien n'est pas là. Merci de prendre cette place. Vous êtes toujours à l'écoute de Rock à la Casbah, mission 928. Et effectivement, il est temps de passer au disque vedette de cette émission consacrée au BB Club. Alors, est-ce que tu sais pourquoi ce groupe s'appelle BB Club ?
2: Pas du tout.
1: C'est trop mignon. En fait, c'est un couple duo, ce groupe. Donc, ils sont originaires de Montréal. Et ils ont des enfants. Et leur nom leur est venu comme ça un jour où ils étaient en famille, en fait, et où c'était un joyeux bazar. Et Bibi, à Bibi, ça veut dire chérie en arabe, et c'est elle qui s'est dit ce serait en fait on est un club de chérie quoi, BB Club, voilà. C'est une petite anecdote mignonne. En tout cas, leur groupe existe depuis quelques années et c'est leur troisième album Amaro. Je m'étais jamais arrêtée en fait sur un de leurs albums, et honnêtement je languis d'aller écouter parce que je n'ai pas eu le temps, avec nos vies bien remplies, et bien je n'ai pas eu le temps d'aller faire le tour de leur discothèque de leur discographie, pardon, parce qu'ils doivent avoir une belle discothèque aussi, mais là il est question de leur discographie. On va écouter donc deux titres extraits de Amaro, le titre éponyme extrait de cet album qui est sorti chez Secret City. Alors eux, ils se définissent comme de la living room party music. Moi je dirais qu'ils sont bien plus que ça. Alors effectivement, c'est de la musique en partie pour faire la fête, mais pas uniquement. Il y a de l'EBM, il y a du kraut là-dedans, et j'aime vraiment vraiment beaucoup. Je crois que je suis pas la seule, hein, vous partagez tout à fait cet amour avec moi. Ils sont originaires donc du Québec, comme je vous le disais, de Montréal. Je vous propose d'écouter tout de suite Amaro, et ce sera suivi d'un morceau qui s'appelle George Sand, BB Club.

0: sur le label Secret City Records et c'est notre disque vedette, donc on écoutera un dernier morceau en fin d'émission.
1: Déjà un groupe qui intitule une chanson George Sand, ouais. c'est un 18 sur 20 ça au bac de français.
0: Bah ouais, non mais c'est vraiment un très très chouette duo à suivre de très près. On enchaîne avec ta chronique, Bingo. Attention.

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1: Le 13e et nouvel album du groupe anglais The Coral est sorti le 21 mai. Il se nomme 388 en référence à l'enregistreur à bande Tascam du même calibre utilisé pour ce disque. Oui, le combo des environs de Liverpool, pour être plus précis, c'est la bourgade Doyle Lake. Et depuis une trentaine d'années, toujours attaché à l'analogique, cela s'entend d'ailleurs sur toutes ses productions qui auraient pu naître entre 1966 et 1972. Malgré les changements de line-up au fil des ans, les frères Skelly, James et Ian marient toujours snobisme esthétique et qualité musicale. Sur cette nouvelle galette, nous saluerons l'audacieux parti pris de proposer des titres très solaires qui rendent hommage au steady rock, au reggae, un peu à la soul et aussi au doo-wop. Raph devrait adorer ce disque. En extrait, voici le titre le plus sensuel de cet album, Sad Girl, The Coral.

0: Sad Girl The Coral. Je vous avais annoncé un titre sensuel, c'est le titre le plus calme de cet
1: suave.
0: Album. Suave,
1: c'est
0: effectivement.
1: Suave.
0: À des moments, on croirait les Specials. Séparer l'artiste de l'homme quand celui-ci est infréquentable en continuant
1: non,
0: d'écouter sa
1: pas.
0: Musique, est-ce facile? C'est pas le
1: non,
0: sujet du bac
1: pas.
0: De philo.
1: On ne pratique pas ici.
0: Dans le cas de Patrick Bruel, aucun problème
1: non,
0: puisque sa musique
1: personne,
0: est elle-même infréquentable.
1: Pas.
0: Dans le cas de l'ex-chanteur des Smiths, c'est beaucoup plus difficile. Make Up Is a Lie, 14e album solo de Morrissey, est une réussite inespérée. Pour nous séduire, chansons pop cabotines, torch songs volubiles, ballades à pleurer. Cependant, le revers de la médaille est rude. On était habitué à ses propos nauséabonds et provocateurs dans les interviews. Le Moz, c'est un peu Michel Sardou et Johnny Rotten réunis en un seul homme, désormais adepte de salle de sport. Ouais, ouais, on l'a connu plutôt crevette. Maintenant, on dirait un mascu 2.0. Mais sur ce disque, il flirte salement avec le complotisme crypto-extrémiste. Une chanson s'appelle Notre-Dame et lui seul sait qui a brûlé le monument.
1: Pourquoi on parle de lui ?
0: Je cite, Notre-Dame, on sait qui a tenté de te tuer. Nous ne tairons pas avant les enquêtes. Bon,
1: ah.
0: Voilà. C'est d'autant plus dommageable que la chanson est mélodiquement belle. On laissera donc de côté ce titre pour nous délecter des 11 autres, musicalement incarnés et portés par une voix en or. Exemple dès maintenant, avec le titre d'ouverture qui s'appelle You're Right, It's Time, Morrissey.

0: Arrête-moi ça.
1: Un mythe a été brisé.
0: Ah bah là, ouais, non, je savais pas que c'était une ordure.
1: Ah bah non,
0: ouais,
1: non, bah non,
2: mais
1: tu
2: oui,
1: vois.
2: Oui, oui, oui. Mais il a fait pire que, il a fait pire que Notre-Dame.
0: Bon, mais, allez.
2: Grand artiste.
0: Adieu Morrissey.
2: Comme Michael Jackson.
0: Ouais, mais non, mais on ne dissocie pas l'artiste de la bite ou c'est ce qui traîne en ce moment pour pote Patrick Bruel, c'est assez drôle. Si vous écoutez Radio Nova, on passe au dernier morceau de, enfin, ouais, l'avant-dernier morceau de cette émission avec Panic Shack, mais Pin Up. Punk anglaise qui en fait sortent un morceau comme ça. Alors bon, j'imagine qu'il y a quand même un deuxième album qui va sortir parce que leur premier album est sorti il y a de ça à peu près un an. Ce morceau qu'on va écouter s'appelle Green and Buried et en fait c'est un titre qui aurait dû apparaître sur le premier album et qu'elle se traîne depuis hyper longtemps, qui a vécu plein de vies comme l'ont parfois des titres en live, en studio, bon bref, et jusqu'à ce qu'elle rencontre Ross Horton, qui est producteur en fait et qui a travaillé notamment avec les Arctic Monkeys, Amy Lund, The Sniffers ou encore Yard Act, et lui en a fait quelque chose en fait qui leur a convenu, donc elles ont décidé de le sortir. Donc on va l'écouter tout de suite et c'est aussi un morceau qui permet d'annoncer pour elle une tournée aux États-Unis, en tout cas en Amérique du Nord, et elles vont jouer, alors ça vaut ce que ça vaut, elles vont jouer avec les Sex Pistols en Angleterre.
1: Ah ben dis donc, bravo là. Ouais, hein. Mais bon, il y a pas Johnny Rotten.
0: C'est très fréquentable ouais, de nos jours. Et elles iront également tourner en Europe un peu plus tard. On écoute les Panic Shack, ça sort chez Brace Yourself Records et le morceau c'est Green and Buried.

0: Eh ben moi, j'ai préféré à Morissette, tu vois.
1: Ah bah... C'était plus ma cam. Il n'y avait pas de mal, hein.
2: Il y a une chanson, une chanson des Smiths qui s'appelle Panic.
1: Ah ouais.
2: Donc, bel enchaînement quand
0: ouais,
2: on
0: ouais, ouais, ouais.
2: Faut le dire pour les esthètes.
1: Panic Shack, donc, et le morceau Green and Barrett. J'espère qu'elles vont bientôt sortir leur nouvel album.
2: C'est très bien, ça.
1: On arrive à la fin de cette émission Rock à la Casbah 928. Je dois vous dire que vous pouvez la retrouver en podcast sur notre site casbah-records.com. Il y a pas grand chose aussi. Il y a
2: si,
1: quelque chose
2: en préparation. Il y a quelque chose de très très gros. Une interview de Tropical Foxstorm en version originale et en version française. Donc ça va me prendre
1: bon,
2: un petit peu de temps. Ouais, c'est l'ami Eric Fournier, Eric F, pardon, qui
0: nous a fait pour ça. La trad, si tu veux.
1: Bah oui, Raph,
2: toi, t'as mieux à faire la semaine prochaine. Tu vas faire du vélo pendant une semaine. Tu vas faire la traversée de la Drôme. On peut le dire. On va saluer. On a quand même Jalabert qui est dans notre émission.
0: J'espère que tu passeras ce morceau des Vents Passent la semaine prochaine.
1: On verra. On verra ça la semaine prochaine. En tout cas, cette émission est réalisée en direct et enregistrée depuis le studio de Radio Méga à Valence dans la Drôme. On est rediffusé sur pléthore, on peut le dire, pléthore de radio associative ou web radio de France, de Navarre et même du monde entier. On les salue, on les remercie et on se quitte avec un dernier extrait du disque vedette de cette émission consacré au BB Club. Leur album, c'est Amaro. On se quitte avec le morceau Washing Machine. C'est sorti chez Secret City Records.
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Bienvenue à cet épisode de Tout est dans tout sur les ondes de CISM 89.3 La Marge. Simon Pollon-Gervais qui prend le micro pour une très belle heure de découverte musicale ensemble. Et puis, ben, cette semaine, comme je suis de retour d'un périple en Chine et à Los Angeles, ben, je me suis dit, je vais retourner à mes moutons. Je vais aller regarder qu'est-ce qui se passe du côté du palmarès de CISM, aller retourner aux sources. Et donc, c'est une émission sous le signe de CISM, finalement, qu'on va avoir aujourd'hui. On va voir notamment du Safia Nolin, du Mantis, du Yuki B. On va voir une découverte de Lip Critic. On va retourner voir Emma Beko un peu, Arlo Parks. On va aller faire un petit tour aussi dans le soleil. Et puis, j'espère que le soleil est radieux pour vous ce matin. Et puis, on va avoir aussi du Éléonore Ducereau. Mais pour l'instant, on va aller écouter justement Safia Nolin avec une reprise. Hein. Elle a sorti un nouvel album de reprise, son troisième. Et ça va être la pièce Loin d'ici. Ça va être suivi de Pluton de Mantis.

C'était Mantis avec la pièce Pluton, tirée de son nouvel album Les fleurs préférées de ma mère. Un album très intéressant parce que ça marque vraiment un changement pour Mantis, qu'on connaît là, du collectif, du groupe de rap La F, et puis qui a quand même fait Colin Maillard un album solo par le passé, au moins. Mais qui restait toujours un peu plus quand même dans l'espèce de rap alternatif qu'on connaît un peu de la F. Mais là, avec Les fleurs préférées de ma mère, c'est vraiment, on est ailleurs, on est dans quasiment du folk, ou du moins des ballades guitare-voix avec quelques instrumentations légères. On est dans la douceur. Donc c'est vraiment intéressant ce qu'il nous a proposé avec Les fleurs préférées de ma mère, ce Mantis. Et puis ben c'était précédé de Safia Nolin avec Loin d'ici, une reprise que vous avez peut-être reconnue des trois accords. Et voilà, c'était tiré de l'album Reprise volume 3. On va poursuivre en musique avec d'autres nouveautés. On va avoir Yuki B, hein, Yuki Bertium, qu'on connaît de Jésus les filles et de plein d'autres projets. Eh bien, elle a lancé un single, donc qui annonce un peu un projet solo qui s'intitule Romance. Donc, on va aller écouter ça. Elle semble aller dans une direction plutôt électro, hein. C'est aussi une DJ, hein, DJ Yuki B. Et puis, ben c'est ça, on la voit quand même de temps en temps là, dans des événements en train de faire le DJ. Donc, on va aller écouter cette pièce-là qui s'appelle Romance. Ça va être suivi de Jackpot de Lip Critic, tiré de l'album Theft World, hein, le monde du vol. Et puis, c'est listé comme étant du punk ou du métal, mais moi, j'ai l'impression que c'est de la hyper-pop, en fait, beaucoup. Vous allez voir, là, c'est très éclectique au niveau sonore. Donc, on va aller écouter ça, Yuki B, Romance et Lip Critic avec la pièce Jackpot.

Oh yeah, c'était Lip Critic avec la pièce Jackpot tirée de leur album Theft World qui fait partie des albums du palmarès en ce moment à CISM. Et c'était précédé de la nouveauté de Yuki B, Romance, que j'aime bien. Alors je vais suivre clairement Yuki B, on la suivait déjà, mais là on va s'intéresser particulièrement à son nouveau projet solo parce que ça me semble très intéressant. Ça boom, ça bap. Et bien là, on va aller faire un petit bloc qui va me permettre de la semaine dernière, qui était un tête-à-tête avec Emma Beko, qui est une rappeuse et chanteuse et auteure-compositrice quand même vraiment cool. Et puis, ben elle a sorti la semaine dernière son nouvel album, Cicada. Je vous invite à aller écouter la reprise là, finalement de l'émission de la semaine dernière parce que c'était vraiment une belle entrevue et puis j'en suis quand même fier. Et donc c'est pour ça qu'on va faire jouer la pièce Phenomenal, et aussi c'est parce que j'écoutais le nouvel album de Arlo Parks qui va suivre après avec la chanson Lock of Life, l'album qui s'appelle Ambiguous Desire. Et puis je trouvais qu'il y avait quand même une petite parenté entre ce que faisait Arlo Parks spécifiquement dans la chanson Lock of Life qu'on va faire jouer après Phenomenal. Et puis en parlant à Emma Beko la semaine au courant là, de l'émission qui a joué la semaine passée, j'ai vu que son album, certaines des pièces faisaient un peu écho à un certain Moby, hein, Moby qui est ce producteur de musique électronique ambiante qui date des années, j'ai l'impression, 90, là, tu sais, c'était comme quand j'étais enfant, là. Donc, on va aller faire un petit tour du côté de son grand classique, Porcelain, juste parce que, hein, il fait beau, puis ça va nous donner un bon petit vibe. Donc, on va aller écouter ça. Emma Beko avec Phenomenal, suivi de Arlo Parks avec Lock of Life, et finalement, la cerise sur le sundae, Moby avec Porcelain.

Ah, comme c'est rafraîchissant. Un bon classique de Moby, c'était Porcelain, tiré de son album Play. Je suis allé faire une petite recherche, hein, parce que là, je disais les années 90, tout ça. Mais finalement, c'est directement au tournant de l'an 2000, en fait, qu'il a sorti ça. Il a sorti ça le 25 avril 2000, donc imaginez-vous, le jour de ma fête. C'était précédé de Arlo Parks avec la pièce Lock of Life, tirée de son album Ambiguous Desire, un excellent album à écouter du début à la fin. Mais Arlo Parks, en général, c'est tout le temps très bon. Et c'était précédé de Emma Beko avec sa pièce Phenomenal, tirée de son album Cicada. Elle va faire quelques événements pour son lancement là prochainement, donc je vous invite à aller regarder ça. Et puis, juste pour revenir sur Moby, une autre chose qui peut être intéressante, c'est si vous êtes producteur de musique ou vous vous intéressez, vous voulez peut-être, vous êtes rappeur, vous voulez poser des mots sur des beats, ben Moby a sorti il y a quand même plusieurs mois de ça une database, donc une toute une catalogue de sons et de beats gratuits qui sont disponibles libres de droit. Donc je vous invite à aller googler ça, là j'ai pas l'adresse en main, mais c'est it's a thing, c'est quelque chose qui a fait, donc c'est comme des milliers là de fichiers qui sont disponibles à l'usage finalement. Gracieuseté de Moby qui veut encourager la créativité. Et là, ben, on va poursuivre avec un prochain bloc qui va inclure Bless avec la pièce Vise les cieux. Il va aussi avoir Éléonore Ducereau tirée de son album Le Sentier des Fougères. Ça va être la chanson Réverbère qu'on va faire jouer. Et finalement, on va avoir le nouveau single de Zéa Kala qui s'appelle Folle Phoenix. Donc, on va aller écouter ça. Bless, Vise les cieux.

C'était une des emblèmes là, de cette ville incroyable qui est Kunming dans le Yunnan. Et puis, ben donc, ça me fait penser à mon voyage en Chine. C'est un des enfants du dragon, en fait, le phénix, semblerait-il, dans la légende. C'était précédé de Éléonore Ducerot avec la pièce Réverbère. Et on avait en ouverture de bloc Bless avec Vise les cieux. Alors, on va poursuivre notre émission, notre gros périple, notre tour de radar avec une nouveauté de Gabriella Olivo qui s'intitule « Que je vous aime ». Ça va être suivi de Ariel Soucy avec « Je pense que » et on se retrouve de l'autre bord.

C'était Ariel Soucy avec Je pense que, une excellente pièce tirée de son album Passage, paru dans les derniers mois. Et on a eu aussi Gabriella Olivo avec Que je vous aime, une belle pièce où est-ce qu'elle semble s'adresser à ses proches. Et elle dit on a le même sang, mais on est si différents, mais mon Dieu que je vous aime. C'est très magnifique, je trouve, comme texte. C'était en espagnol. Et bien là, on va aller faire un dernier bloc. On va espérer pouvoir squeezer nos deux chansons qui nous restent. On va voir premièrement, tiré de l'album Le cash vaut rien, une pièce de Ken Lo et DJ Manifest qui s'intitule Toi. Ce EP-là, je vous le recommande fortement pour la saison chaude. Le cash vaut rien, très fort comme EP. Et on va aussi avoir un petit retour en arrière avec Loin d'ici de Hologramme featuring Les Louanges. Pourquoi? Ben parce qu'on a fait jouer au début de l'émission Loin d'ici la reprise de Safia Nolin des Trois Accords. Ben ça m'a fait penser à cette pièce-là, Loin d'ici, qui me fait toujours penser à l'été puis au voyage. Donc on écoute ça puis on se dit un beau bye-bye de l'autre côté.

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0: C'était un accident. Un accident qui risque de nous coûter cher. Regarde, pourquoi la liste?
1: Non, mais qu'est-ce que tu veux? Elle pouvait pas appeler la police.
2: Hey! Parce que tu l'aimes, ta maison. Tu travailles assez fort, je le sais, moi.
3: 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Et puis, ben, c'était la pièce Toi de Ken Lo. Et puis, c'était tiré de l'EP Le Cash Vaut Rien. On n'écoutera pas finalement Loin d'ici, featuring les louanges de Hologramme, parce que je veux vous faire jouer une autre chanson que j'avais oublié qu'il fallait absolument que je vous fasse jouer. C'est la chanson Pourquoi, version Ensemble Doux de Marie-Pierre Arthur, que j'ai eu la chance de voir au Lion d'Or lors de cette performance-là. Alors, on va aller checker ça. Marie-Pierre Arthur, pourquoi? Puis on se retrouve de l'autre bord.

0: Et oui, c'était Marie-Pierre Arthur avec sa version Ensemble doux de sa pièce classique Pourquoi? Eh bien, nous, c'est ce qui met fin à notre beau périple, notre tour de radar où est-ce qu'on a tâté le pouls de ici CISM. Eh bien, moi, je vous laisse en de très bonnes mains pour une nouvelle émission qui s'appelle As-tu vu? Une émission qui porte sur le cinéma. Alors, gardez l'antenne. Et moi, je vous souhaite un excellent week-end. Je vous embrasse et je vous dis à la semaine prochaine. Bye bye.
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1: Bonjour, bienvenue à l'Alter Ego, je m'appelle Oliver, on va être ensemble pour les deux prochaines heures, un petit spécial vinette sous la couette encore une fois cette semaine. On a commencé avec, cette chanson-là, je vais l'utiliser un jour pour une émission thématique où le thème sera « Ces vidéoclips qui nous ont menti ». À l'époque, TTC, il y avait la chanson « Travailler » qui jouait à Musique Plus, puis j'aimais beaucoup cette version-là. En fait, je pensais que c'était l'original, parce que c'était le vidéoclip, tu sais. À l'époque, j'étais naïf. Et puis, un jour, j'ai écouté l'album 3615 de TTC, et puis là, j'écoutais « Travailler » sur cet album-là, puis je suis comme « Qu'est-ce qui se passe ?» Je pensais que le CD avait un problème, parce que ça jouait très lentement. Puis je suis comme, mais tu sais quoi qui se passe? Et là, j'ai compris que la version du vidéoclip, c'était pas la version de l'album, mais un remix par Orgasmic, qui fait partie de TTC aussi. Fait que, tu sais, moi, ça me forge bien gros, ces affaires-là. Là. Parce que un vidéoclip, c'est aussi une carte de visite. Là. Tu sais, si c'est un remix, dites-le, c'est un remix. Là, parce que ça, c'est encore l'époque où on allait acheter les CD, quand on regardait des vidéoclips à la télé. Tu vas acheter le CD, puis tu dis, hey, c'est pas la même version. Puis là, faut que tu... Moi, j'ai en tête ça, puis Björk, All Is Full Of Love, la version du clip qui est malade. Puis là, t'écoutes l'album. Puis sur l'album, c'est l'inverse. C'est un remix qui est sur l'album, qui est vraiment moins bon. Le remix est vraiment moins bon. En fait, la chanson est vraiment moins bonne que l'original. Tu sais, c'est bizarre. T'as un album, tu mets un remix sur l'album au lieu de mettre la chanson. Fait que c'est ça. Un jour, je vais faire une émission sur ça, puis je vais ventiler pendant 2 heures. Fait qu'on a écouté la version de l'album, mais la bonne version de cette chanson-là. Le remix d'Orgasmic TTC travaillé. Et puis, l'émission d'aujourd'hui, pour vous, c'est le lundi 1er juin. Pour moi, il est jeudi soir, 28 mai, quand je prends juste cette émission-là. Fait que je sais pas si Canadien est encore dans les séries ou non. Je vais le savoir demain soir. Fait que peut-être êtes-vous triste en ce lundi, puis vous dites, me semble, j'ai rien à faire à soir parce que les Canadiens jouent pas. Ou peut-être que vous êtes encore en train d'écouter Canadien. Seul l'avenir va me le dire. Donc aujourd'hui, c'est une émission thématique sur que des remixes pendant 2 heures. Donc, des chansons que j'aime encore plus des fois à cause du remix, des fois parce que ça fait différent de l'original. Il y a plusieurs raisons là, pour qu'on sort des remixes. Des fois, c'est, tu sais, on sort l'album, puis on sort une chanson en single, puis on a le goût de mettre un remix, une version live de la chanson. Des fois, c'est mal fait, des fois, c'est très bien fait. Des fois, tu as le goût d'écouter juste la version remixée, puis pas l'original. Des fois, ça surpasse, un peu comme une reprise. On va écouter ça au cours des 2 prochaines heures. On commence tout de suite avec Tasty Cool, qui a remixé la pièce Income Tax de Petit Béliveau. J'adore la version originale, mais cette version-là, quand je l'ai entendue, je la trouvais le fun aussi, parce que c'est le genre de truc que tu peux mettre en party aussi, là. En surprise party, tu peux faire jouer la version de Tasty Cool. Par la suite, Florence and the Machine, You've Got the Love, le remix de DXX. Puis là, c'est ça, c'est un remix des fois où, tu sais, quelqu'un va seulement changer les arrangements d'une chanson, ou des fois, c'est eux qui vont rechanter au complet la chanson, à part les refrains qui vont être faits par Florence and the Machine. En tout cas, j'aime beaucoup cette version-là par DXX, puis après ça, ben vous découvrirez les autres versions. On est ensemble jusqu'à 18h, c'est l'Alter Ego. Bonne émission!

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On a débuté cette deuxième heure avec un remix qu'on peut retrouver sur l'album de Magic Touch. C'était les DJ Nice et F-Kiss, je crois. Je suis pas certain de la prononciation. Je sais, c'est les anciens DJ du groupe Paceplay qui venaient d'Attache Tatuque. Puis ça, il y a eu Paceplay. Puis il y a eu Paceplay Supa DJs. Puis ils avaient fait cette mixtape-là à l'époque. Moi, j'ai toujours aimé cette version-là. Mélange de Breed and Stop, Q-Tip, fait que, tu sais, Freak Out. Et puis Q-Tip, j'adore ce remix-là. Donc, encore une fois, deux heures de remix. On écoute la deuxième heure ensemble. Je me fais plaisir avec Run the Jewels, remix de Mexican Institute of Sound, la pièce Oulala. Et vers la fin de l'émission, on va entendre un autre remix que j'affectionne particulièrement de ELP, avant qu'il soit dans le duo Run the Jewels, qui avait remixé la pièce Hours de TV on the Radio. Moi, c'est cette version-là que j'avais entendue pour la première fois sur l'album Return to Cookie Mountain. Puis après ça, quand j'avais même pas compris que c'était un remix, c'était vers la fin de l'album, j'avais entendu ça. Puis j'avais comme catché plus tard que c'était un remix de la pièce Hours. Puis là, j'étais allé écouter l'original, puis je suis comme, ben, l'original est pourri quand tu compares à celle-ci. Fait qu'à ce jour, quand je fais jouer Hours, je fais toujours jouer ce remix-là. Puis vers la toute fin, on va entendre la chanson qui était utilisée pour bed musical de l'émission Musicographie à Musimax. À chaque fois que j'écoute le début de cette chanson-là, c'est de Cinematic Orchestra, la pièce Channel One Suite, un remix de Tom Tyler. À chaque fois que j'entends ça, je pense tout le temps à Musicographie. Fait que pour ceux qui avaient Musimax à l'époque, peut-être ça va vous sonner des cloches. Sinon, on va se faire plaisir avec Hot Chip, Daft Punk, remixé par Slum Village. Donc, vous allez entendre Aerodynamic et vous allez entendre les membres de Slum Village rapper par-dessus ça. On se fait plaisir avec Justice aussi, Dead From Above, remixé par Justice. Georgia Smith, du Radiohead, le mix Climbing Up the Wall par Zero Seven, qui étaient leurs ingénieurs de son à l'époque, avant que le projet Zero Seven arrive. Par la suite, ça va être le palmarès du lundi, avec Mathieu Aube, suivra la soirée Roche Rock'n'Roll. Prenez soin de vous, prenez soin de vos proches, puis on se retrouve la semaine prochaine.

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0: de retour à Calais Collectif déjà pour un dernier segment. Vous êtes sur les ondes de CISM au 89,3 avec nos invités Ismaël Melouka et Marine Dandois. On parle de recherche, de résistance, d'implication. On parle de tout et de rien, puis ça fait du bien. Oui?
1: Oui.
0: Oui, donc ça va encore bien. J'aime ça vous... C'est encore correct. On vient d'écouter la chanson Virer nos vies du duo Rose. Une chanson qui, moi, j'ai pensé à vous pendant que je choisissais la sélection musicale. J'étais comme, on commence en douceur. Tu trouveras lumière au début avec Marie-Pierre Arthur. Puis on finit un peu pour vous dire, let's go les filles aussi, sortons du cadre. Non, j'arrête. On n'a pas le temps de toutes ces petites niaiseries que je fais. Donc, merci pour vos partages. On a parlé dans un premier segment de vos parcours de recherche. On en a parlé dans un autre des défis de l'université, des oppressions, des inégalités. Mais vous, vous êtes des personnes qui êtes engagées en dehors de la salle de cours aussi. Donc, j'aurais aimé ça pour ce dernier segment, si vous pouviez nous parler justement de cet engagement-là. Pourquoi vous avez fait le choix aussi de ponctuer ou plutôt de rendre comme un complément d'engagement universitaire dans votre parcours d'études? Je voudrais vous entendre.
1: Je pense que, moi, je dirais que c'est, pour moi, c'est important parce que c'est, en fait, c'est nécessaire pour moi de rester engagée tout en faisant un doc. Tu l'as si bien dit tantôt, c'est très solitaire, pas tant, mais très solitaire de faire les cycles, d'étudier dans les cycles supérieurs. Et je trouve que mon engagement permet un peu d'être, de rester ancré en fait, et pas rester juste dans l'abstraction, dans les livres, dans la théorie, sortir un peu dans la rue, puis s'engager, côtoyer des personnes aussi. Ça me force en fait à rester connectée. Ça va jouer aussi sur ma manière de me positionner, comme je l'ai dit tantôt, par rapport à mes données, aux questions que je pose, qu'est-ce que je recherche, etc. Donc pour moi, c'est nécessaire dans ma démarche de doctorat en fait, de rester engagée.
0: Oui, rester engagée pour rester connectée. Oui. Et toi, Marine?
2: Je pense qu'il y a de ça aussi, de rester ancré un peu dans les préoccupations, les réalités qui bougent. C'est pas statique. Donc, d'avoir accès à ça, ça m'aide aussi à me repositionner, à changer. Par exemple, la résilience. Au début, j'étais vraiment dans une idée de faire face à l'adversité de manière positive. Puis je suis arrivée à un stade où j'ai entendu dans mes différents engagements des gens parler. Et en fait, je me suis dit, en fait, est-ce que c'est vraiment si bien que ça quand la maison brûle, d'essayer d'éteindre le feu? Ou est-ce que parfois, c'est aussi de la résilience de sortir de la maison? J'ai changé mon orientation parce que justement, je suis suffisamment proche avec des personnes, des communautés, dans différents contextes d'ailleurs, pour avoir accès à ces petites choses qui remettent en question mon positionnement, mes angles, mes idées. Mais je pense que je le fais aussi pour moi, parce que y a des choses sur le terrain qui peuvent changer même parfois un tout petit peu la vie d'une personne. Et je pense que c'est important si on a l'énergie et le capital

0: énergétique pour le faire, de participer aussi à ça.
1: Mmh. On revient toujours, honnêtement, depuis la cinquième semaine, puis on revient toujours à être ensemble, ouais, à connecter, puis je trouve ça beau, peu importe le sujet. En 30 secondes, chacune, pourriez-vous me parler de ce qui vous donne espoir, en fait? Qu'est-ce qui fait que vous avez envie de continuer? Je commencerai avec toi, Marine, puis on ira avec Ismaël après.
0: Moi, je crois en la naïveté du monde, en me disant que les gens ont juste pas conscience, puis que si on leur dit, ils vont vouloir la justice sociale, parce que pourquoi ne pas vouloir la justice sociale? Donc, je pense qu'il y a cette naïveté à l'intérieur de moi qui joue beaucoup. Et puis encore, je reviens à ce qu'on disait au début, l'idée de responsabilité. J'ai l'impression que je dois le faire, puis je veux le faire, puis je veux faire partie de ce changement-là au niveau avec lequel je suis confortable. Fait que j'ai espoir comme ça. Puis pour l'instant, ça marche bien.
1: Ismaël?
2: Oui, un peu dans la même veine. Moi, c'est les gens qui me donnent espoir, c'est pas trop les institutions. Donc, de voir les gens se mobiliser, d'avoir des conversations parfois difficiles, mais quand même honnêtes, ça permet de bousculer des petites choses. Puis, c'est un peu cucu, mais ma fille me donne espoir. Ma petite fille m'a dit la dernière fois, quand je vais être grande, je vais être une bonne humaine. Donc, oui, en fait, c'est ce qu'on espère, d'être des bons humains. Mm-hmm. C'est juste que j'ai l'impression que quand on grandit, on l'oublie un peu.
1: Oui, que c'était ça le but.
2: Mais les petits l'ont, cette motivation-là. Donc, peut-être la nourrir un peu.
1: Merci beaucoup pour votre partage. Merci aux personnes qui étaient, connectées, qui nous ont écoutées pour cette semaine. Donc, merci beaucoup, Marine. Merci, Ismaël, pour votre présence.
2: Merci.
1: Moi, je nous encourage à garder la curiosité. C'est ce que j'entends. Puis, j'ai dit apprendre pour demain quand tout brûle aujourd'hui. Mais je pense que c'est apprendre pour aujourd'hui aussi. C'est ce que je retiens. Je suis presque convaincue. Donc, merci encore une fois pour votre écoute. On se retrouve la semaine prochaine à Calais Collectif. Donc, je vous laisse en musique avec Éléonore Dessureau, qui est d'ailleurs dans le palmarès de CISM. Je vous encourage à aller écouter le palmarès aussi, rempli de bonne musique. Et je vous dis à la semaine prochaine pour un autre beau et gros câlin collectif. À la semaine prochaine!
2: Bye tout le monde!

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0: 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Un quartier, c'est plus qu'une histoire, c'est une vraie vibe. Bonjour à tous, je suis de retour. Aujourd'hui, je vous emmène à La Chine, où je me suis rendue dimanche pour assister à Notre-Dame Festive. Pour la troisième année, le festival avait lieu sur la rue principale durant deux jours, samedi 30 et dimanche 31 mai, dans la rue principale du Vieux La Chine. Stands, musique et activités étaient présentes pendant deux jours et ça a swingé. Pour l'occasion, je suis allée à la rencontre des habitantes.
1: Je me demandais, ça faisait combien de temps que vous habitiez à la Chine?
2: Vas-y!
3: 46 ans!
4: 41 ans!
3: Ah
2: on
3: ouais.
2: Est né ici, oui.
1: Ouais, donc vous êtes né à la Chine?
2: Oui, oui.
1: Et qu'est-ce que vous aimez à propos du quartier?
5: Ben, il annonçait ça, hein?
2: Le bord de l'eau.
4: Le bord de l'eau.
2: Le travail qu'ils ont fait sur Notre-Dame.
1: Oui,
2: oui, oui. Le travail qu'ils ont fait sur Notre-Dame, ça a changé beaucoup.
1: C'est vrai?
2: Oui, oui.
1: Parce
2: ouais.
1: qu'avant, il n'y avait pas de vie de quartier.
2: Ben, il y en a. Non, non, okay. Pas beaucoup. Non, non, non, pas autant. Zéro, okay. Zéro.
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0: Nous sommes en 1669. L'explorateur René-Robert Cavelier de La Salle est persuadé qu'en remontant le fleuve Saint-Laurent depuis Montréal, il finira par trouver une route directe vers la Chine et ses richesses. Il s'établit alors sur des terres à l'ouest de l'île. L'histoire raconte que ses contemporains, un bras moqueur face à son obsession, ont commencé à appeler son domaine la Chine. Le raccourci vers l'Asie n'existait pas, mais le nom, lui, est resté. Aujourd'hui, la Chine, c'est plus qu'une terre d'expédition. C'est un lieu unique où justement l'histoire coloniale, la ferveur industrielle et la douceur des berges se croisent au quotidien. Pour comprendre l'âme du quartier, il faut regarder une carte, ou mieux, s'y promener, ou faire une balade à vélo. La Chine est littéralement née de l'eau. Les fameux rapides de la Chine, tumultueux, infranchissables, bloquaient les navires marchands. La solution, creuser. Inauguré en 1825, le canal de la Chine contourne l'obstacle. Symbole de la révolution industrielle canadienne, on en a déjà parlé, mais en quelques décennies, les rives du canal se couvrent d'industries, de fonderies, de filatures et de manufactures de briques. C'est ici qu'on fabriquait le fer, les rails et plus encore. C'est aussi par le canal qu'on se rendait à New York. C'était véritablement un lieu de passage alors que les voitures n'existaient pas encore. Quand le canal ferme à la navigation commerciale dans les années 70, le quartier doit se réinventer. Les anciennes usines de briques deviennent alors des endroits où des lofts modernes s'installent et on y trouve des espaces de création bordés par l'une des plus belles pistes cyclables qu'on peut trouver à Montréal. Je la connais bien, moi, la piste cyclable, puisque ça m'arrive souvent de me rendre à la Chine, seulement une demi-heure depuis Montréal. Mes amis me demandent toujours pourquoi tu habites à Saint-Henri. Et bien, la Chine, c'est une des raisons pour laquelle j'habite à Saint-Henri. En effet, je peux m'y rendre très facilement. Et j'y vais, d'ailleurs, très souvent, tous les week-ends. C'est justement pour l'eau que ces habitants n'ont pas manqué de me parler de la Chine. Que ces habitants m'ont pas manqué de me parler de pourquoi ils habitaient là-bas, à la Chine. C'est l'eau qui était vraiment au cœur des conversations.
1: Dans la rue, puis bonjour Maude, c'est comme c'est familier. C'est la nature aussi, c'est la nature en ville. Je dirais c'est beaucoup, pour moi, parce que j'aime beaucoup l'eau, c'est beaucoup centré autour de l'eau puis de la nature. C'est sûr qu'il y a, comme justement, il y a Lux, la microbrasserie ici, qui est le fun aussi à venir. Moi, j'ai mon petit café à côté de chez moi, le comptoir Saint-Jean, que j'aime beaucoup aller. Puis sinon, tous les gens sont gentils. Je vais au confiserie de Marie-Ève pour chercher mon panier Loufa. Puis à chaque fois, je lui jase. C'est des gens qui sont vraiment. Non, c'est le fun. On est bien, ouais.

0: Ben oui, le bord de l'eau. Ouais. De la 6e à la 32, là, c'est... Ouais, okay. Il y a des bons restos, la vue relaxée, si t'aimes faire le vélo, c'est vraiment une belle place.
1: Okay.
0: Puis il y a le Quai des Glaces qui est vraiment bon.
2: Pour comprendre la dynamique actuelle de la rue Notre-Dame, où finalement se trouvait le festival Notre-Dame Festive, qui était non loin de l'eau dont on vient de parler, il faut comprendre la trajectoire économique et commerciale de cette artère qui a su complètement se réinventer. La rue Notre-Dame, c'était le cœur marchand du vieux Lachine, et ça l'est toujours, entre la 6e et la 19e avenue. Historiquement, c'était une artère commerciale traditionnelle et locale qui était fortement marquée par l'ère industrielle. Mais avec la fermeture des grandes usines du secteur à la fin du XXe siècle et la concurrence des grands centres commerciaux, des enjeux qu'on a déjà abordés dans les dernières émissions, la rue a traversé une période de fragilisation avec de la vacance commerciale, comme d'autres secteurs de Montréal, mais en particulier celui-ci, puisque la Chine se trouve un petit peu plus loin, un petit peu déconnectée des réseaux de transport, ce qui a provoqué cette vacance aussi. Le point de bascule s'est opéré au cours de la dernière décennie avec une revitalisation de la rue Notre-Dame. C'est le résultat d'une stratégie concertée entre l'Association des marchands locaux, la SDC, la Société de développement commercial rue Notre-Dame, et l'arrondissement, ainsi qu'une nouvelle génération d'entrepreneurs. Ils ont permis de transformer cette artère en une destination de proximité qui était axée sur l'expérience, le commerce indépendant et l'alimentation. Le premier moteur de cette renaissance a été l'implantation progressive de commerces, encres, qui sont des établissements phares avec une réputation qui permettent d'avoir un pouvoir d'attraction et générer justement un achalandage quotidien qui profite à l'ensemble de la rue. On a vu donc des cafés qui s'y sont installés, des microbrasseries, des boulangeries artisanales, des commerces spécialisés. Avec cette nouvelle offre, ça a permis d'avoir une véritable authenticité dans le quartier et d'avoir la mise en avant d'une production locale. La nouvelle clientèle qui s'est installée, des nouvelles personnes provenant de jeunes familles et des visiteurs d'autres arrondissements ont pu justement visiter ces nouveaux commerces. Parallèlement à l'alimentation, il y a une diversification avec des boutiques de design, de friperies, le maintien des services de proximité. Et ça a permis vraiment de faire baisser le taux de vacances commerciales. C'est justement sur ce deuxième pilier de développement commercial que repose le concept d'économie et de l'expérience. Avant même le grand chantier permanent de Sens Unique lancé en 2026, donc quand on parle de Sens Unique, c'est véritablement de mettre la rue en sens unique pour avoir moins de passages automobiles et pour, encore une fois, favoriser l'attraction. L'arrondissement avait déjà testé le potentiel de la rue avec des projets d'urbanisme tactique depuis les années 2020. On y trouvait alors des piétonnisations estivales partielles, l'aménagement de terrasses, trottoirs, l'installation de placotoirs, comme un laboratoire un petit peu à ciel ouvert pour tester les choses, voir ce qui fonctionnait et pour aller vers de l'aménagement permanent. Donc ça a démontré une corrélation directe de ces activations estivales, justement, avec un espace plus sécuritaire, plus de verdissement, plus invitant pour les piétons. On y voit un plus grand achalandage, véritablement. Et ça se traduit aussi par des meilleures transactions économiques dans le quartier. Donc tout ça est positif. Et justement, c'est un petit peu ce que nous racontait une de nos invitées.
3: Comme je vais prendre mes fleurs, par exemple, au petit marché à côté de Nonina. Puis, tu sais, on me reconnaît tout le temps. Puis, tu sais, le monsieur est super charmant. Chez Nonina aussi, ils sont super fins. Fait que, tu sais, c'est des bons liens avec les commerçants. Sinon, avec les voisins aussi, j'ai des super bons liens avec mes voisins. Tu sais, je pense qu'il y a peut-être un désir d'avoir un peu comme de communauté. C'est sûr que ça va d'une personne à l'autre, mais moi, j'attire ça aussi parce que je vais vers ça. Mais sinon, juste, il y a une belle vie en général aussi. Tu sais, la communauté aussi. Tu sais, je vais ici au Gramme ou à l'Écoquartier ou à la bibliothèque. Tu sais, il y a des belles choses de faire aussi, tu sais, comme gratuites l'été aussi. Des spectacles au bord de l'eau, encore une fois. Il y a Tous sur l'eau aussi, une organisation, tu sais, qui introduit les gens, tu sais, comme à pouvoir faire du paddleboard, des trucs comme ça, là. Fait que,

0: Et puis finalement, bah, ce qui vient bien compléter la rue, et c'est pour ça qu'on se trouvait là ce week-end, c'est l'offre culturelle et événementielle qui est devenue vraiment vecteur d'achalandage et qui permet aussi de stimuler le commerce. Donc la SDC a mis en place pas mal d'événements comme des marchés nocturnes, des ventes de trottoirs, des parcours lumineux en hiver, mais pendant les beaux jours aussi, donc la piétonnisation de la rue pendant le festival. Donc on y voit justement l'installation du festival depuis 3 ans et c'est Notre-Dame Festive. Donc si vous n'avez jamais été, je vous invite à vous y rendre l'année prochaine, c'est vraiment un super festival. C'est devenu justement un rendez-vous signature du Vieux-Lachine. À l'origine, c'était inspiré des fêtes de la rue de la Nouvelle-Orléans. Et Dame Festive permet de fermer la rue Notre-Dame aux voitures entre la 10e et la 14e avenue pour la transformer justement en un immense site de musique et de célébration. En 2026, il y avait vraiment encore plus d'effervescence puisque cette année, il y a eu 24 artistes. Pardon. 24 artistes qui se sont succédés sur les différentes scènes de la rue, notamment sur 3 scènes, et c'était génial de s'y rendre. Il y avait même une petite scène cachée, donc il fallait y accéder par une mini-ruelle. On avait du mal même presque à y passer, il fallait attendre que les gens sortent pour y rentrer. Et 2 scènes, une au milieu de la rue et une dans un coin de rue. Il y avait tout genre, du jazz, du swing, du folk, et on y voyait vraiment les résidentes aussi s'y amuser, danser, c'était vraiment, ça faisait plaisir à voir. Et justement, on a vu même Petit Béliveau qui était là, et aussi Caracol qui présentait son nouveau projet, et aussi The Lost Fingers. Donc, plus localement, on avait le folk de Véranda et aussi le projet solo d'Alice Bro qui vient de lancer son album. Mais au-delà de la musique, ça a vraiment été une vitrine économique majeure pour les commerçants puisque l'achalandage était aussi provoqué par des stands qui s'y trouvaient. Donc, on avait des restaurateurs du quartier qui étaient là, comme le comptoir Saint-Jean, qui proposent des menus spéciaux. Et on avait aussi des microbrasseries du quartier, mais même plus proche d'ici, du sud-ouest, qui s'étaient installées, comme Messorem, qu'on connaît tous aussi. Et enfin, qu'est-ce que je pourrais dire sur le festival? C'était justement l'écologie était à l'honneur, puisqu'on avait la réutilisation de COP et puis voilà, je vais pas trop m'étendre là-dessus. J'espère que vous aurez l'occasion d'y retourner. Je vous y invite vraiment. C'était vraiment plaisant à voir. Il a fait beau aussi à un moment donné. Il s'est mis à pleuvoir, donc c'est là que je suis partie.
1: En tout cas, c'était un festival vraiment attendu par ses résidentes.
2: Oui, la Dame Festive, oui, vraiment beaucoup.
3: Oui. Avant, on avait juste le truc des vieilles voitures, là. C'était des vieilles voitures, là, puis c'était juste ça. Ah, ouais. Ouais, c'était un peu plate.
4: Comme un festival du
1: Et Maud nous raconte pourquoi elle est venue aujourd'hui au festival Notre-Dame Festive.
5: Ben parce que c'est le fun d'avoir de la musique live, de rencontrer des artisans, sortir avec des amis.

0: Mais la revitalisation de la rue Notre-Dame s'accompagne toujours de grands défis. C'est quelque chose dont on parle souvent dans l'émission. C'est justement cette fameuse gentrification et le paradoxe de la revitalisation. Lorsqu'une artère commerciale gagne en attractivité, en dynamisme, elle déclenche inévitablement ces mécanismes dus à l'embourgeoisement. C'est aussi un phénomène très complexe qui arrive sur la rue Notre-Dame et qui apporte des défis structurels que la communauté doit gérer. Donc justement, le premier indicateur de la transition, c'est la pression sur la valeur foncière. L'arrivée de commerces indépendants transforme la perception et attire de nouvelles populations, de nouveaux investisseurs. Et ça se traduit par une hausse progressive des baux commerciaux. À moyen terme, le risque est double, voire justement les gens qui ont fait de la rue, la renaissance de la rue, et qui ont tenu justement toutes ces années difficiles d'être très vincés par l'augmentation des loyers. Et d'autre part, face à une homogénéisation de la rue, on peut avoir des enjeux d'installation de chaînes corporatives ou de franchises. Mais c'est la SDC, rue Notre-Dame, et l'arrondissement travaillent sur des stratégies pour accompagner et inciter les propriétaires immobiliers à privilégier la stabilité et la diversité commerciale plutôt que la spéculation à court terme. On a vu justement récemment encore un café à Hochelaga fermé, un des cafés qui avait créé la renaissance de la rue, qui avait participé à sa revitalisation, qui finalement, face à une hausse de 60% du loyer, a dû fermer ses portes cette année. Ça nous rappelle aussi un défi qui réside dans la dualité de l'offre commerciale. Comment garder un équilibre pour servir deux clientèles différentes, qui ont des réalités économiques différentes? Comment offrir des commerces et des services abordables pour la population qui y réside, face aussi à l'arrivée de nouvelles personnes qui ont peut-être des revenus plus élevés? Si l'offre devient justement exclusivement haut de gamme, la rue perd sa fonction première d'infrastructure sociale. Mais on y voit des initiatives, comme le café coopératif qui a ouvert sur la rue Notre-Dame et qui se maintient, justement, pour continuer d'offrir une offre à tout le monde. Donc, c'est pas forcément une fatalité, c'est des choses auxquelles il faut faire attention lorsqu'on revitalise une rue, et c'est des sujets qu'on aime bien aborder régulièrement. Et puis, je vous invite à faire attention aussi à ces enjeux-là. Mais je vous invite surtout à vous rendre à la rue Notre-Dame. Et je vous souhaite une très bonne après-midi. Je vous invite à rester avec nous sur CISM pour la prochaine émission. À bientôt.
1: Venez nous voir à l'Halloween. Ah. L'Halloween aussi, il y a une super activité. Là, c'est
2: sur
1: vraiment...
2: la rue Notre-Dame aussi.
1: Ouais.
2: OK.
1: C'est vraiment le fun.
2: OK. Bah, je viendrai. Merci beaucoup.

0: shit.
1: Si le patron de Tesla compte envoyer des touristes à plus de 400 km d'altitude, c'est la Lune et Mars qu'il vise.
2: We need to get back there.
3: Nous devons retourner sur la Lune, avoir une grande base occupée en permanence. Il faut aussi construire une ville sur Mars pour devenir une civilisation spatiale, une espèce multiplanétaire.
0: Shit.

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2: Il est 15h, vous écoutez sur les ondes de CISM 89.3, Roche aux platines, animé par moi, Romain Roche. Une heure de musique qui va vous faire groover, une heure de musique qui va vous faire voyager, mais aussi une heure de musique qui va vous en faire apprendre, disons ça comme ça, parce qu'une heure, une heure de Roche aux platines, c'est, oui, beaucoup de musique, c'est de la musique mixée en live, en direct du studio de CISM, mais c'est aussi, bon, des petits fun facts, des petites anecdotes sur des artistes de partout à travers le monde, des genres musicaux peut-être auquel on est peut-être moins habitué, disons ça comme ça. Donc on se promène dans tout ça, on bouge, on découvre des choses, puis on vibe, quoi, on vibe. C'est ça le but principal de Roche aux platines, c'est de faire une petite pause musicale dans votre journée. Aujourd'hui, dans l'émission, je vous avais promis la semaine dernière qu'on allait peut-être aller un peu plus en Asie, parce que j'étais comme, bon, il y a eu beaucoup de roches aux platines qui s'est faite, bon, évidemment, beaucoup en Amérique latine. Il s'en est fait beaucoup aussi en Afrique, en Europe. En Asie, bon, il y en a quelques-uns hein, qu'on a réussi à faire. On a réussi à faire un peu de cold wave chinoise. Bon, dans la première saison, s'il y en a qui étaient là, on avait parlé un peu de disco indien. Donc, bon, on en a fait quand même, mais c'est vrai qu'on a parlé beaucoup aussi du funk et de la musique, de la scène musicale cambodgienne. Donc, on en avait fait un peu, mais je reconnais, là, mettons, comparé au reste des pays qu'on couvre dans Roche aux platines, c'était peut-être le continent qui était le moins bien couvert. Je reconnais, faut savoir quelles sont nos lacunes. Hein. Donc, je reconnais tout ça. Est-ce que ça va être remédié? Bon, on essaye. Hein. Cette semaine, oui, parce que, bon, on va se promener, pas qu'en Asie, mais beaucoup en Asie. Hein. Je me suis dit, on va se forcer pour aller du côté de l'Asie, puis trouver des nouveaux trucs. Donc, tu sais, je vais vous nommer tout de suite où est-ce qu'on va aller. On va aller notamment du côté de l'Inde, avec Charanjit Singh, je vous en parle dans pas longtemps. On a la DJ de Vancouver d'origine chinoise, Yusu. On va avec Rajazar aussi du côté de l'Asie. On va avoir un cover à la fin au Bouzouki de Steel Dre, un classique. Cover avec une petite touche chinoise, là, avec une petite guitare chinoise, vous allez voir, c'est relativement... Bah, ça fait changement. Disons que ça fait changement. Donc, tout ça, ça va être en onde. On va aussi aller, puis ça, c'est une belle découverte que j'ai faite récemment. On va aller écouter Holger Zukay. Zukay. Je pensais ne pas le connaître. J'étais comme, qui est cet homme? Je vais voir. Bon, il est polonais. Puis là, finalement, je me rends compte, bon, dans sa bio de ce que je trouve, que c'est un peu considéré comme un des fondateurs du Krautrock. Et c'est un des membres fondateurs du groupe CAN, C-A-N, qui sont connus pour plein d'autres affaires, mais notamment leur tune Vitamin C. Et pour les auditeurs les plus assidus, Vitamine C, ça leur peut-être sonne une cloche parce que ben, c'est une grosse tune sur l'importance de prendre des vitamines, disons ça comme ça. Mais c'est aussi une tune qui revient relativement fréquemment pendant la série de Get Down, qui est une série que je cite souvent comme étant une de mes séries préférées, qui explore donc l'émergence du disco et l'émergence du du rap, du hip-hop à New York, dans les scènes, dans les communautés immigrantes. Et donc voilà, Vitamine C, c'est une des tunes qui marque toute cette série-là. C'est un peu avec ces à cause de cette série-là que j'ai commencé à mixer. Donc c'est un petit clin d'œil encore à tout ça. Donc on va écouter la première pièce, super intéressant, une pièce de Charanjit Singh, Bhairav. Charanjit Singh, je ne le connaissais pas, c'est en cherchant sur les internets que je suis tombé sur ce nom. Il a sorti un album dans les années 80 qui s'appelle 10 Ragas to a Disco Beat. Ce n'est plus ou moins qu'un des pères fondateurs de l'Acid House. Il est né à Bombay, en Inde, en 1940. Il commence sa carrière en faisant notamment des covers, en étant leader de groupes de covers de mariage. Donc, des groupes qui allaient dans les mariages faire des tunes. Il faisait ça, il faisait des petits covers à sa manière. Il faisait des covers de musique de films de Bollywood. Son père était lui-même directeur musical, bien plugué dans les films bollywoodiens. Donc, il commence sa carrière comme ça. Le plus ça avance, plus que ses covers de films prennent une petite touche un peu weird, disons ça comme ça. T'sais, il commence à mettre du steel guitar. Là, il commence la nouvelle technologie des années 80. Il commence à mettre des drum machines, des keys. Puis finalement, il sort cet album-là, 10 Ragas to a Disco Beat, dans les années 80, qui passe, quand même, qui floppe. On va se le dire comme ça. En 1982, à sa sortie, cette espèce de fusion d'électro-disco avec de la musique classique indienne, ça tombe un peu à l'eau. Mais l'album est redécouvert. Ça, j'aime ça, les albums qui ont leur heure de gloire, genre 30 ans plus tard. Il est redécouvert, cet album-là. En 2002, il est reissue, comment republié, disons, en 2010, où il a vraiment eu l'attention qu'il mérite. Et c'est à partir de là, en 2010, en écoutant ce que lui, il a fait, en écoutant ce qui a suivi, que plusieurs mélomanes ont accordé à Singh le titre de père de l'Acid House. Donc, on va écouter ça. Il est mort, malheureusement, en 2015 d'un arrêt cardiaque. Donc, on va écouter ça. On va commencer avec la Proto House indienne. C'est ça, Roche aux platines. On pourra pas dire que c'est pas niche. Puis on se retrouve après. On va écouter après ça, donc comme j'ai dit, on va écouter Watermelon Woman de Yusu Agua Congas de la DJ chilienne Paola Tape. Après, on va écouter un remix de Nenoya de Koz Berzam. Après, on va écouter Asamoto qui nous vient de Belgique, si je me trompe pas. Puis après, on se retrouve pour la deuxième partie de l'émission. C'est Roche aux Platines sur les ondes de CISM 89.3, La Marge.

Il est 15h30, vous écoutez toujours CISM sur les ondes du 89.3 FM, Rush au platine jusqu'à 16h. On vient de faire un premier bloc de mix où on a déjà pas mal voyagé, on a changé de style, on a changé de pays. Pour rappel, on a commencé avec le père de l'acid house, Shranjit Singh, la pièce Bairva. Après, on a été du côté de la DJ chinoise basée à Vancouver, Yusu, la pièce Watermelon Woman, du côté du Chili avec Paola Tapé, avec la pièce Agua Congas, après une collaboration multinationale, j'ai envie de dire, qui représente très bien Rush au platine, on écoutait la pièce Menoya du groupe Afrobeat des années 70 togolais Kos Bersam, mais repris par un Daphne. Peut-être que Daphne, ça vous sonne des cloches. C'est un peu le projet un peu plus dance floor d'un certain Dan Snate, que vous connaissez peut-être sous le nom de Caribou, évidemment. Et après ça, on a écouté du côté de la Belgique la formation de DJ Asa Moto, la pièce qui fèche. Et c'était déjà un bon bloc musical qui nous fait voyager, qui représente bien l'essence de Rush au platine. On a un autre dernier petit bloc. Après, je vous laisse entre les bonnes mains de mon collègue et ami Guillaume Fauché, qui anime les Sentinelles de l'art. Il va notamment recevoir notre ancienne collègue Florence Beaudoin, qui vient parler pour le festival Plus de filles sur la prog. Dans ce dernier bloc, c'est disco et remix, appelons ça comme ben, disco et cover, un peu surprenant. On commence donc du côté du disco crotte-rock, rock expérimental, disons ça comme ça. On va écouter la pièce Cool in the Pool, parfait pour l'été qui s'en vient, les belles températures chaudes, de l'artiste Holger Souké, comme j'ai dit. Souké, j'imagine, C-Z-U-K-A-Y, musicien allemand, né à Dansk, pardonnez-moi, qui est maintenant en Pologne, mais pas dans les années 30. Il y a quand même eu un certain événement important un certain événement important dans les années 30 et 40 qui a comme changé la possession de Dansk. Maintenant c'est en Pologne. Donc lui a été membre fondateur du groupe, comme j'ai dit un peu plus tôt, CAN, C-A-N, qui ont fait la très bonne pièce Vitamin C. Il s'est fait tasser tranquillement à travers à partir des années 70 de la formation. Il a commencé son projet solo. Il est devenu un des pionniers, notamment du sampling, et avec une sonorité où il s'est un peu éloigné du crotrock pour aller plutôt vers tout ce qui est un peu plus électro, house, même un peu disco. C'est drôle parce que de ce que j'ai trouvé sur lui pour vous le présenter, là, il a été formé en musique, il a commencé à donner des cours de musique, il s'intéressait plutôt pour une carrière sur le rock, jusqu'à temps qu'un élève qu'il avait lui fasse découvrir une certaine pièce, I Am the Walrus. Et là, il s'est dit, oh, ça c'est avant-gardiste, ça c'est précurseur. Puis là, ça l'a un peu nourri sa curiosité musicale, qui l'a envoyé vers entre guillemets la fondation du crotrock, et ensuite vers le sampling et tout ce qui est électro. Donc on va aller écouter ça. Après, c'est la pièce Give Me Disco de Raja Sar. Après ça, on va aller du côté... Ah oui, ça c'est bon. On va aller du côté de Greek Girls, de certains artistes que peut-être que vous ne connaissez pas, mais pour sûr, vous devez, j'imagine, connaître son fils. Greek's Girl d'un certain Daniel Vanguard avec le Disco Bouzouki Band. Daniel Vanguard, est-ce que ça vous dit quelque chose? Je sais pas. Si je vous dis Thomas Bangalte, est-ce que ça vous dit quelque chose? Je sais pas. Mais si je vous dis Daft Punk, j'imagine que ça vous dit quelque chose. En effet, donc Daniel Vanguard est le père d'un des deux Daft Punk. Il avait sa formation de musique dans les années 70-80, où il faisait déjà des trucs un peu avant-gardistes pour son âge, hein, comme quoi son fils n'est pas allé chercher bien loin. Après, on va aller du côté de Steel Dre.
De qui? Pas de Dr. Dre. De Sissy Sue, une artiste britannique d'origine chinoise. Et on finit ça avec la formation thaïlandaise Kun Narin de rock psychédélique qui va nous faire un cover de la très, très, très bonne chanson Black Magic Woman. Et c'est sur ces blocs musicaux-là que vous allez ensuite pouvoir entendre la belle voix de Guillaume Fauché sur les ondes de CISM. Pour Rush au platine, ça va conclure cette semaine et on se retrouvera la semaine prochaine, même heure, même place, avec toujours plus de découvertes musicales. On se quitte donc avec Cool in the Pool de Holger Souquet.

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Bonjour à tous et à toutes et bienvenue à l'écoute de ce nouvel épisode des Sentinelles de l'art sur les ondes de CISM au 89.3 FM. Je suis Guillaume Fauché et je vais vous accompagner pour les deux prochaines heures alors qu'on va défendre l'intégrité de la culture tous ensemble comme d'habitude les mardis à 16h, que dis-je. Qu'est-ce qui se passe sur les ondes de CISM? Quoi surveiller? Ben, je vais vous parler des deux cartes cadeaux à venir. Donc les cartes cadeaux, ce sont ces plages horaires, les mercredis, d'où ma petite confusion, voilà un instant, donc de 16h à 18h, qui sont dédiés à des projets particuliers, soit qui sont associés à des partenariats qu'on a ici à CISM, souvent avec des festivals ou des événements culturels, ou alors quand la carte cadeau est disponible, elle est ouverte à des initiatives, des bénévoles, des animateurs, animatrices ici à la station. Par exemple, des gens qui ont pris une pause pour l'été de leur émission par manque de temps ou pour des raisons de vacances, mais qui voudraient venir faire une émission spéciale, par exemple. Des gens qui veulent essayer un concept ou qui veulent spécialement couvrir un événement hors du cadre de leur émission habituelle. Donc voilà, cette carte cadeau, c'est une carte blanche qui est offerte. Ça fait quelques saisons qu'on l'a. Et puis donc, je vous invite à l'écouter là, à tous les mercredis. La parfaite façon de se faire surprendre et de rien manquer, surtout de la couverture de différents événements et festivals. Et c'est pour ça que je vous en parle cette semaine. Donc dès demain, mercredi, demain, à 16h jusqu'à 18h, il y aura une carte cadeau spéciale dédiée au Franco de Montréal, animée par Mathieu Aubre, mon collègue, et par Eliane également, qui est à la barre du palmarès du mardi, qui suit justement les Sentinelles de l'art à tous les mardis. Elle fait ça en collaboration avec Jean Arroussi, son collègue. Tous les deux animent également durant les saisons automnales et hivernales Effets sonores, donc émission de deep dive musical. Voilà. Donc, manquez pas ça. Ils auront trois invités demain pour venir discuter du festival puis de ce qui est à venir. Donc, Naïma Franck, Irdens Exantus, qui, je le rappelle, lui, fait partie des trois finalistes des Francs ouvertes de cette année, il y a quelques semaines, ainsi que Camilou. Donc, soyez là, soyez à la barre. Ça risque d'être très divertissant. C'est un bon duo d'animation, ça, Mathieu et Eliane. Donc, si vous avez des questions sur les Franco qui s'en viennent, vous voulez rien manquer, écoutez ça. On a bien hâte. Évidemment, c'est un gros morceau de la saison des festivals à chaque année à la place des festivals à Montréal, quartier des spectacles. Alors, ne manquez pas ça. Sinon, ben, mercredi suivant, donc le 10 juin, il y aura justement un retour spécial d'une émission qui a fait plusieurs saisons estivales ici à CISM. Il s'agit de Rooftop Apéro. Donc, c'est Corinne du trio de Jimmy et Neutron qui animait traditionnellement cette émission-là. Donc, émission dédiée à l'art des cocktails et du rap, du hip-hop. Donc, souvent, Corinne nous proposait des accords, cocktails et musique. Tout ça pour que vous soyez bien outillés pour avoir les meilleurs apéros possibles au soleil cet été. Malheureusement, elle manquait de temps pour reprendre son émission cet été. Et c'est pour ça que je lui ai proposé une carte cadeau et je l'accompagnerai à l'émission de cette carte cadeau. Donc, mercredi prochain, on écoute ça. On va goûter quelques cocktails, elle et moi, vous faire nos commentaires comme on travaille tous les deux dans le milieu des bars. Et on va essayer de joindre ça, joindre l'utile et l'agréable avec un petit habillage sonore et pop de notre cru. Donc voilà, les deux cartes cadeaux à venir, c'est les mercredis de 16h à 18h. Mais pour l'instant, plongeons dans cet épisode des Sentinelles de l'art. 5, 4, 3, 2, 1. 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Aujourd'hui, au Sentinelle de l'art, on retrouve en studio Florence Beaudoin, ancienne directrice des communications de la station, pour parler du collectif Pas de filles sur la prog et des spectacles plus de filles sur la prog. On accueille l'autrice et éditrice Alexis Morin pour découvrir la maison d'édition Le Cartanier et discuter de son dernier roman La Maison durant Lynch. Et on conclut en présence d'Émalie Ruet, notre chroniqueuse danse, qui vient nous donner ses impressions sur trois spectacles du Festival Transamérique qui est présentement en cours, et j'ai nommé Autothérapie, Bolt et From Rock to Rock. J'avais
oublié de le mentionner la semaine dernière. Si vous voulez réécouter l'épisode, évidemment, c'est possible de le faire sur notre site web au cism893.ca. C'est un épisode qui était en grande partie dédié au FTA, Festival Transamérique, Festival de danse et de théâtre international qui a lieu à chaque année au mois de mai, début juin. Et au OFTA, qui est comme un peu la petite sœur du Festival Transamérique, qui a été créé un peu en réaction puis qui existe aujourd'hui en complémentarité au festival. Le OFTA, lui, met en scène surtout des artistes canadiens et canadiennes locaux. Et donc, vraiment un magnifique duo de festival d'art vivant. On en a parlé beaucoup, donc allez réécouter ça si vous avez manqué l'entrevue la semaine dernière. Mais la raison pour laquelle j'en parle aujourd'hui, c'est parce que cette semaine et la semaine suivante, on aura des segments quand même bien concentrés sur la couverture de ces festivals-là. Alors, Emily vient nous parler, je l'ai dit à l'instant, d'autothérapie, de Bolt et de From Rock to Rock, trois spectacles du Festival Transamérique en fin d'émission aujourd'hui dans notre deuxième heure. Mais la semaine prochaine, on aura Jolaine Ruet et Emily Ruet. Et non, elles ne sont pas sœurs ni même cousines. Mais toutes les deux vont venir nous faire nous donner leurs impressions sur différents festivals du FTA. Donc, voilà quoi. Restez avec nous cette semaine jusqu'à la fin de l'émission ainsi que la semaine prochaine. 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C'est l'heure de mes coups de cœur et des actualités culturelles de la semaine. Alors parlant de FTA, je voulais vous parler rapidement du spectacle Baldwin and Buckley at Cambridge. Donc je suis allé ce dimanche moi-même voir un spectacle du Festival Transamérique. C'est le premier que je vois cette année, mais je vais en voir un autre ce soir, je vais en voir d'autres la semaine prochaine, donc je vais aussi, moi, vous donner mes impressions. Le Festival Transamérique, je le rappelle, est un de mes festivals préférés, là, où on peut voir vraiment du théâtre, des arts vivants extrêmement innovateurs et issus de partout dans le monde. Cette année, pour la 20e édition du FTA, tous les artistes sont issus, donc, des Amériques. Pour revenir un peu aux sources du festival, alors qu'habituellement, on peut retrouver des artistes issus d'un peu partout. Donc, Baldwin and Buckley at Cambridge, j'y suis allé avec ma tante qui m'offrait ce spectacle un peu pour mon anniversaire, pour souligner mon anniversaire. Donc, on la remercie, je la salue. Salut André. Puisque je sais qu'elle m'écoute en tant que grande défendresse des arts. Alors, c'est une pièce qui a été mise en scène par la compagnie Elevator Repair Service, qui est originaire de New York. Et le concept est intéressant, assez particulier, puisqu'il s'agit d'une remise en scène d'un réel débat d'idées qui a eu lieu en 1965 à l'Université de Cambridge entre Baldwin et Buckley, donc deux intellectuels, l'un conservateur, l'autre luttant pour les droits civiques des populations afro-descendantes à une époque où, évidemment, les droits des populations noires aux États-Unis étaient encore très bafoués et remis en cause. Donc, c'est vraiment un débat d'idées. Et la question qui était soulevée dans ce débat, dans un cadre universitaire, c'était est-ce que le rêve américain se fait aux dépens des populations afro-américaines et noires aux États-Unis? Donc, c'est un entretien, un débat qui a vraiment eu lieu, qui a été enregistré et la compagnie le remet en scène vraiment mot pour mot, verbatim. Alors, c'est pas un spectacle extrêmement innovateur au niveau de la scénographie, de la mise en scène, loin de là, c'est très très sobre, mais on a accès à des performances vraiment impressionnantes où les deux comédiens principaux incarnent vraiment ces intellectuels-là de marque de l'époque. Évidemment, il y en a un qui nous est plus sympathique que l'autre, il y a aussi un commentaire politique avec le recul des années qui est très très clair, une prise de position dans cette pièce-là, mais vraiment, étant donné que c'était dépouillé, on avait vraiment accès là, à l'intériorité des personnages, à la mise en scène de cette idéologie-là et du combat de mots, puis comment les mots aussi, quand on prend le temps d'y réfléchir, peuvent être chargés d'une rage de vivre, d'une révolte, mais aussi évidemment d'une grande violence. Donc c'était vraiment chouette. Au niveau des revues de presse, là, qu'est-ce qui se passe dans les actualités? Ben dimanche passé, c'était les Canadian Screen Awards. Donc c'est le gala organisé, géré par l'Académie canadienne du cinéma et de la télévision qui récompense évidemment des films et toute l'industrie qui
existe et orbite autour des milieux cinématographiques et télévisuels. Donc, c'est l'occasion de rendre hommage à certaines personnalités du cinéma canadien, de remettre des prix. Je souligne rapidement que notamment Sophie Nélis en a gagné un. C'était le prix Radius, donc un prix qui récompense le rayonnement d'une carrière à l'international. Donc, assez impressionnant quand même à son jeune âge. Il y a aussi Mike Myers, donc le comédien et humoriste qui a gagné le Academy Icon Award, donc qui a été récompensé pour son impact puis le fait qu'il soit si reconnaissable. C'est notamment lui qui est derrière la voix de Shrek. Sinon, ben, ce qu'il faut souligner, c'est que la série de fiction érotique et queer heated rivalry a raflé énormément de récompenses, ainsi que le film Nirvana, The Band, The Show, The Movie, qui a gagné beaucoup. Et pourquoi je vous en parle? Je n'ai pas vu le film, donc apparemment c'est très bon. Mais pourquoi je vous en parle? C'est que le réalisateur du film, Matt Johnson, à deux reprises, puisqu'il a remporté des prix lors du gala de l'industrie jeudi dernier, ainsi qu'au gala grand public ce dimanche, à chacune de ces opportunités-là, il a fait des commentaires sur le Québec et j'avoue que j'ai été plutôt choqué et par ses commentaires et par la manière dont le cinéma et les produits culturels québécois, la culture québécoise étaient intégrés ou plutôt mal intégrés dans le cadre de cet événement-là. Alors, tant au niveau de l'animation que de la remise de prix, il y avait souvent des petits commentaires ou des petites blagues un peu en surface, un peu maladroites sur le français qui me rappellent mes critiques que j'ai à l'égard du film Mile and Kick, c'est-à-dire « Oh, je ne parlais français et on trouve ça donc bien drôle », j'avoue que ça m'a un petit peu chiffonné. Et surtout, bon, ben, les déclarations de Matt Johnson en personne qui disait « Ah, ben là, les Québécois, faut que vous arrêtiez de soumettre autant, et je paraphrase bien entendu, il faut que vous arrêtiez de soumettre autant de candidatures pour les prix, vous allez toujours continuer de perdre. » Commentaire plutôt maladroit, et à deux reprises, donc, il est revenu à la charge sur des commentaires sur l'industrie du Québec en ne comprenant pas aussi comment, au Québec, nos meilleurs films avaient un box-office de 3 millions alors que son film avait un box-office de 1 million, mais ce, à travers le Canada anglais au complet. Donc, voilà. Je voulais vous partager ça parce que ça m'a choqué. Voilà. Rapidement aussi, j'enchaîne en vous disant qu'il vient d'être annoncé que la pièce de théâtre Juste des bonhommes qui bougent, issu d'un texte de Camille Giguère-Côté et dans une mise en scène de Simon Lacroix, qui était censé être présenté sur les planches du Centre du théâtre d'aujourd'hui en septembre qui s'en vient, le septembre 2026, a officiellement été annulé. Pour quelle cause? Je vous laisse deviner. Si vous écoutez l'émission assez assidûment, vous savez qu'il s'agit d'un manque de financement chronique qui afflige les théâtres et plus particulièrement les jeunes artistes, les jeunes compagnies de théâtre. Donc, à une époque, c'était plutôt rare qu'une pièce de théâtre qui se fasse officiellement endosser par un théâtre qui se fasse mettre sur sa programmation officiellement, se voit refuser par la suite son financement. C'est rendu chose de plus en plus commune. Ça laisse des trous dans les programmations des théâtres. Ça laisse des équipes dans l'insécurité. Donc, comme cette pièce-là n'a pas reçu son financement, l'équipe a décidé de ne pas aller de l'avant, de ne pas présenter la pièce, puisque ça aurait forcé les gens à travailler à perte dans des conditions complètement inacceptables à leurs yeux. Alors voilà, comme quoi ce problème n'est pas réglé et qu'on a encore beaucoup de questions à se poser sur nos modèles de financement, sur à quel point on veut encourager les arts, à quel point c'est une priorité aux yeux du gouvernement et de notre société en général. Le Centre du théâtre d'aujourd'hui a tout de même annoncé qu'il allait faire tout en leur pouvoir pour reporter, si possible, la pièce à la saison suivante en 2027-2028. Je termine en vous parlant de la situation de l'immigration au Québec. C'est rare que je parle de sujets plutôt politiques et société, mais vous allez voir pourquoi. Donc, vous connaissez peut-être le PSTQ, le programme de sélection des travailleurs qualifiés, évidemment avec toute la polémique qui a entouré le PEC, donc le programme pour les travailleurs étrangers. Ben, le PSTQ avait donc une clause, si on voulait, un volet qui s'appelait le volet talent d'exception. Donc, le talent d'exception, c'est un volet qui était ouvert pour que des artistes qui sont bien reconnus dans leur domaine, qui sont qualifiés, puissent appliquer pour
tenter et commencer un processus d'immigration au Québec. Le Devoir a révélé le 28 mai dernier, dans un article qui s'intitulait « Si Taylor Swift avait voulu immigrer au Québec, elle n'aurait pas pu le faire », que le volet talent d'exception en art et en culture, parce qu'il existe aussi le talent d'exception dans d'autres domaines, là, comme les sciences et technologies, par exemple, que ce volet-là avait été suspendu, même pour les artistes virtuoses, superstars, du 1er août 2025 au 23 mars 2026. Et apparemment, c'est parce que, bon, c'est le CALQ, le Conseil des arts et lettres du Québec, qui était responsable de gérer cette reconnaissance-là et de traiter les dossiers. Et le CALQ s'attendait à recevoir une douzaine de dossiers à peu près. Ils en ont reçu 6 fois plus. Alors, ils ont dû, selon leur dire, mettre pause à ce volet-là, ce qui veut dire que pendant plusieurs mois, ben c'était un artiste reconnu, disons français, haïtien, maghrébin, peu importe, tu pouvais pas tenter d'immigrer au Québec et de venir propager ton œuvre, ton talent, ton impact culturel ici au Québec. Donc, je suis content que Le Devoir relève cette chose, comme quoi il y a des cafouillages qui se font un peu partout et que le Conseil des arts et lettres du Québec a plusieurs dossiers sur la table qui, parfois, impliquent certaines maladresses ou cafouillage. On va aller en musique sur ces informations encourageantes, mais on va peut-être retrouver le moral dans le prochain segment puisqu'on retrouve Florence Beaudoin, une ancienne collègue ici à CISM, pour parler d'une initiative artistique et sociale on ne peut plus prometteuse qui fait déjà ses preuves et qui laisse certainement un impact positif dans la société. Et je parle ici du collectif Pas de filles sur la prog, ainsi que du festival Plus de filles sur la prog. Si vous savez pas c'est quoi, on s'en reparle dans quelques minutes, donc restez à l'écoute. On s'en va écouter Tarot de Marco Emma avec Rose Perron.

0: On vient d'écouter 7 de Scopa, donc 7 en chiffres romains, V-I-I. Scopa, c'est le projet solo du guitariste du band que j'aime beaucoup, Mal-Aimé Soleil. Et on se retrouve pour poursuivre cet épisode des Sentinelles de l'art en présence de Florence Beaudoin. Florence, t'es cinéaste et tu es l'ancienne directrice des communications ici à CISM. Tu nous as quitté pour de beaux projets d'un océan à l'autre au Canada. J'ai hâte de t'entendre nous en parler un petit peu. Mais t'es également membre du collectif féministe et artistique Pas de filles sur la prog, dont tu viens nous parler aujourd'hui. Comment vas-tu?
1: Oui, ça va bien. Je suis cofondatrice de Pas de filles sur la prog, aussi coordonnatrice du festival, puis j'ai mêlé un projet à côté, dont ma carrière à CISM qui fut bref.
0: Tu aimes porter beaucoup de chapeaux, en effet. Merci d'être là. Donc, comment vont tes projets, là?
1: Ça va bien. Je t'occupe. Super occupé. Ouais, cet été, c'est d'un océan à l'autre, mais j'ai le mois de juin ici, à Montréal, notamment parce que j'organise aussi une Saint-Jean indépendantiste, mais aussi les deux soirées de Pas de filles sur la prog qu'on a décidé de faire un peu spontanément, comme à notre habitude, sans trop se prendre d'avance, puis qui tombaient finalement pendant mes vacances du mois de juin. Donc, voilà.
0: Tu réussis à jouer au casse-tête avec tous tes projets, c'est super. Mm-hmm. Puis, ben, peut-être qu'on se reparlera donc pour cette fameuse Saint-Jean d'ici quelques semaines, qui sait. Pas de filles sur la prog, donc, qu'est-ce que c'est? C'est une page d'abord sur les réseaux sociaux qui répertorie les festivals musicaux à travers le Québec et dans quelle mesure ces festivals-là font une bonne ou une mauvaise place à des projets féminins et de diversité de genre.
1: Exact. Fait qu'on a parti cette page-là il y a 2 ans, quand on a vu une programmation qui nous avait... En fait, j'ai vu une programmation de mon bord qui avait aucune femme. J'ai écrit personnellement au festival. J'ai publié sa réponse en story Instagram et 3 de mes amis ont vu cette story-là puis on a décidé de faire la page Instagram maintenant, Pas de filles sur la prog. Puis, on dénonce les programmations, on les call out en ayant une méthode de calcul qui fait en sorte qu'on peut vraiment avoir un pourcentage, le ratio d'hommes-femmes, personnes genderqueer. Puis, voilà.
0: Mm-hmm. Puis ça s'est passé en 2024, donc ouais. Vous avez donné naissance à ce projet-là. Et vous continuez donc régulièrement à travers l'année, évidemment l'été c'est une grosse saison parce qu'il y a beaucoup de festivals, à répertorier tout ça de façon publique sur les réseaux sociaux. Comment est-ce que tu résumerais votre mission, votre mandat?
1: C'est vraiment une bonne question. Au tout début, on se voulait seulement de dénoncer le Boys Club dans la scène de la musique québécoise. Mais après ça, on a vu qu'il y avait aussi comme un besoin qu'on commençait à combler de plus en plus. Puis on a décidé de commencer à faire des causeries, à trouver des manières de se rassembler avec les artistes, le public, les programmateuristes qui nous suivent. Fait qu'on a fait des causeries, puis de là, on est venu aussi le festival de l'an passé, qui était la première édition. Fait que notre mission est un peu large, mais c'est vraiment de revendiquer une scène plus égalitaire.
0: Puis depuis vos origines, où c'était principalement de publier, de rapporter un peu la parité ou non des festivals, comment est-ce que ça, à travers cette mission-là, vos initiatives se sont diversifiées, ont évolué? Qu'est-ce que vous faites maintenant, outre ce qui est disponible sur les réseaux sociaux?
1: C'est une bonne question. On fait tellement de choses, je pense. C'est ça. Fait que ce qui est disponible sur les réseaux sociaux, qui est comme le call-out des programmations, où on en félicite aussi certaines qui sont bonnes. On a les causeries qu'on a commencées, où on a aussi commencé à se faire inviter dans des festivals, dans les volets pro pour faire ces causeries-là, qui est ouvert au public, là, qui invite vraiment les gens à discuter de différents enjeux. On arrive avec des thèmes, des questions qui entourent la parité ou la sécurité des femmes sur scène, etc. Puis aussi le festival. Mais il y a aussi tellement de choses que les gens ne voient pas. On fait pas de l'intervention, mais tu sais, on a beaucoup de personnes qui nous DM ou qui nous envoient des courriels avec soit des artistes féminines qui veulent nous parler de ce qu'ils ont vécu, ou des programmateuristes qui veulent comme qu'on vérifie leur prog avant qu'ils la lancent au public. On fait beaucoup de choses. Il y a beaucoup de discussions qui se passent behind the scenes aussi. Il y a beaucoup de gens qui veulent collaborer avec nous aussi. Fait que ça, c'est une façon... On essaie de trouver une façon de jumeler tout ça sans qu'on ait aussi juste 4. Là. Fait que c'est sans que ça devienne trop pour nous. Puis aussi qu'on trouve une certaine cohérence dans notre mission.
0: Mm-hmm. Ouais, tu dis que vous êtes que 4, donc ça ressemble à quoi votre structure puis votre nature, c'est-à-dire est-ce que vous avez un statut d'organisme, est-ce que vous avez accès à du financement pour vos différentes initiatives?
1: Non.
0: Réponse courte et claire.
1: On aimerait beaucoup. On a commencé à y penser cette année, mais je pense qu'on était comme un peu trop débordés, puis encore toujours dans l'urgence de vouloir faire les choses, puis de vouloir un changement, puis de pas attendre d'avoir du financement pour le faire. Mais c'est sûr qu'on veut se rendre là bientôt. Puis on aimerait aussi beaucoup peut-être être un organisme ou du moins avoir un certain statut, parce qu'en ce moment, on n'a pas de statut. On parle d'un collectif, mais on est vraiment 4 personnes. Puis des fois, il y a des bénévoles qui se rajoutent dans des événements, mais on est vraiment juste 4. Pas accès à de financement. On s'autofinance pour toutes ces activités-là. Puis c'est ça.
0: Oui. On y reviendra d'ailleurs sur justement ces activités-là, puisque vous organisez un festival à venir sous peu pour sa 2e édition. Mais d'abord, j'ai la chance d'avoir quelqu'un qui représente Pas de filles sur la prog. Pour les gens qui nous écoutent, qui ne suivraient peut-être pas vos pages ou qui seraient pas nécessairement au courant de vos revendications, c'est quoi l'état des lieux dans la représentativité puis dans la parité au sein des festivals de musique au Québec en 2026? Voilà.
1: C'est une énorme question, parce que c'est difficile pour moi de faire un constat en ce moment, parce que les festivals n'ont pas encore tout eu lieu, il y en a toujours qui sortent. Puis
0: ah oui, OK. Ben, peut-être plus 2025, mettons, genre dans l'air du temps,
1: ouais.
0: Parce que depuis que vous existez, ça fait 2 ans, ça ressemble à quoi? Est-ce qu'il y a une amélioration? Est-ce que c'est particulièrement problématique, selon vous? À quoi ressemblent les programmations? C'est quoi, de façon générale, le visage des progs de festivals?
1: OK, si on retourne à 2025, ce que je t'aurais dit, c'est que c'est pire que 2024. En 2026, j'ai l'impression qu'il y a comme... C'est pour ça que c'est difficile de le dire en ce moment, parce que je trouve qu'il y a vraiment certains festivals qui sont nettement pires, certains festivals qu'on voit qui sont nettement mieux. Fait qu'en ce moment, j'ai de la misère d'avoir le portrait global pour cette année, mais l'année passée, je t'aurais dit que c'est pire. Je pense qu'il y a eu une certaine trend d'être féministe, de booker des femmes. Je pense qu'il y a eu comme un certain mouvement aussi où les gens avaient peur d'être « call out ». Donc, ils faisaient encore plus attention. Puis là, ben, on voit peut-être que, comme toutes les modes, il y a une échéance à ça. Puis, ben voilà, le symptôme, c'est qu'il y a moins de femmes qui sont bookées sur scène.
0: Est-ce que tu as l'impression qu'avec, par exemple, la vague de dénonciation MeToo, tu sais, une espèce de démocratisation-là de cette pensée ou de ces valeurs-là, il y a eu une amélioration, puis que là, on vit un certain backlash, un retour à la case départ. Oui,
1: ouais, totalement. Puis on en parle beaucoup aussi dans les médias traditionnels, beaucoup de la montée du masculiniste. Puis ça, ben, ça a un effet aussi, parce que c'est même plus trendy, puis même des fois que ça peut encore plus refroidir de faire un effort féministe, disons-le.
0: En tant que festival, par exemple, programmateur de festival, oui.
1: En tant que personne qui a quelque chose à perdre, tu sais, que ce soit comme des revenus ou ben, du monde qui vienne assister
0: une image,
1: au festival. Exact.
0: Ouais,
1: je pense que tout ça, c'est comme un symptôme de la société dans laquelle on vit en ce moment. Donc, je pense que c'est pire.
0: Puis, OK, mettons que je te demande de te tremper un peu. Ce serait qui en ce moment les bons et les mauvais élèves au niveau de la parité dans les festivals? Prenons évidemment ceux qui ont déjà annoncé leur programmation.
1: Oui, OK, les bons. Pour les bons, c'est quand même facile parce que je pense que c'est les mêmes qui reviennent à chaque année. Il y a évidemment le Festival de la chanson de Tadoussac, qui est comme le festival le plus paritaire selon nos calculs. Le Festif aussi, quand même... considérant l'ampleur qu'il y a, il fait vraiment du très, très bon travail. Bleu aussi. Puis Bleu aussi pour la diversité de genre, que, tu sais, on parle homme-femme, mais il y a aussi comme toute une autre panoplie de genre que Bleu, ils font vraiment un effort là-dessus. Fait que ça, c'est vraiment cool. La NUS aussi, généralement. Cette année, je me souviens plus des chiffres, mais l'année passée, l'autre année d'avant aussi, c'était bien. Puis dans les moins bons... Il faut que je me trempe un peu. Mais souvent, quand ça parle de chevaux, de bière, c'est
0: okay,
1: souvent les pires.
0: Je vois le style de festival dont il est question. OK.
1: Ouais.
0: Puis, ben, en tout cas, si vous voulez avoir une réponse peut-être un petit peu plus incisive, vous pouvez toujours suivre donc les réseaux sociaux. C'est Pas de filles sur la prog en un seul mot sur Instagram. Puis, ben, c'est similaire sur Facebook, quoi. OK. Donc, pourquoi est-ce que, à ton avis, encore aujourd'hui, pour beaucoup de festivals, c'est dur d'atteindre la parité? Pourquoi? Ben, je dis que c'est dur, je sais pas si c'est dur, mais pourquoi est-ce que certains festivals font ce choix-là? Pourquoi est-ce qu'une bonne majorité de festivals book encore à majorité des hommes?
1: C'est une énorme question. C'est, je pense, c'est comme j'ai dit, je me répète, mais je pense que c'est vraiment un symptôme de la société dans laquelle on vit. C'est, on est dans une société patriarcale. Il y a toute l'éducation qui est moins accessible, l'éducation mettons, musicale, qui est moins accessible puis qui est moins axée envers les femmes. Fait que c'est sûr qu'après ça, mettons, des programmateurs, programmatrices qui sont nés dans ce... Ils sont habitués à écouter des hommes, à voir des hommes sur scène, à être forcés de se faire forcer d'écouter des hommes, dans le fond, que ce soit par la radio, par les plateformes de streaming. Tu regardes les écoles de musique même, puis ces écoles-là, ben, ça va être mené par des hommes. Tu sais, il y a tout un système qui est fait qu'il y a des hommes. Après, c'est difficile. Je peux pas pointer du doigt une seule instance qui fait en sorte que c'est comme
0: bien
1: ça.
0: Bien entendu, mais non.
1: C'est ça. Mais je pense que c'est comme un plein d'engrenages ensemble qui fait en sorte que finalement, le compte-rendu qu'on fait, c'est que les programmations sont non paritaires. Puis même loin d'être paritaires. Ouais, fait que je sais pas. Puis après ça, il y a beaucoup de festivals aussi qui vont se faire amis avec des artistes masculins, par exemple, qui vont les réinviter année après année. Ça fait en sorte que ça enlève un slot pour une femme, par exemple. Fait que, ouais, c'est comme... C'est vraiment gros comme problème. C'est vraiment difficile de nommer la chose. Mais je pense que c'est le système. Mm-hmm. Puis, ouais.
0: Puis c'est ça. Vous constatez donc que ce problème-là perdure, qu'il y a même eu une dégradation entre 2024 puis 2025. Puis là, à voir, ce sera quoi votre bilan pour 2026. Mais j'aimerais ça que, pour les gens qui nous écoutent, on comprenne un peu que tu nous expliques, c'est quoi votre méthodologie? Quels outils vous utilisez pour analyser ça? À partir de quel moment un band va être considéré comme un projet assez féminin, tu sais, s'il y a des hommes et des femmes dedans, par exemple. Comment aussi vous prenez en compte la diversité de genre? Comment vous fonctionnez? Puis comment vous comptabilisez ces chiffres-là?
1: Ouais. Nous, notre méthode qu'on met de l'avant sur les réseaux sociaux, c'est vraiment de prendre la programmation officielle. Fait que sur le site, souvent, du festival, elle va être publiée. Puis après ça, d'y aller de nom de projet, de regarder la photo de presse, puis d'à partir de la photo de presse, là, faire un constat si c'est un projet solo. Je donne souvent l'exemple où Adrienne Cassidy, on va compter ça pour une femme. Comment d'abord, c'est 3-3-3-3-2. J'aurais dû prendre un exemple que j'étais sûre. Mais on y va vraiment par la photo de presse, puis on va pas assumer le genre, on va aller voir les réseaux sociaux de la personne. Souvent, les pronoms vont être affichés là. Sinon, on va aller voir comme des bios officiels du label ou comme des entrevues, même où le pronom va être utilisé de les personnes ou de la personne. Puis à partir de là, on va faire homme, femme, non-binaire. Puis ça va nous donner un différent ratio à ce moment-là. Pour les programmateuristes, moi, personnellement, ce que j'ai commencé de faire de mon bord quand je réponds aux courriels de personnes qui sont fâchées qu'on les a call-out, c'est que je vais aussi compter par projet. Puis à ce moment-là, c'est un projet féminin, un projet masculin ou un projet paritaire. Fait que c'est ça. Mais ça, c'est pas un truc qu'on met de l'avant parce que notre but, c'est vraiment de montrer qu'est-ce qui est visible sur scène. Quel,
0: ouais, c'est quoi l'impact, finalement.
1: Exact, oui.
0: OK. Puis... dans le cas où on aurait un band qui, par exemple, a une chanteuse femme, que c'est beaucoup elle qui est mise de l'avant, mais que tous les autres musiciens, c'est des hommes, ce serait classé comment, selon vous?
1: Ça dépend de la photo de presse. Okay. C'est pour ça, vu qu'on va vraiment juste par la photo de presse, que des fois, c'est pas des informations qu'on peut avoir, c'est qui les musiciens, musiciennes accompagnatrices.
0: Ouais, ouais.
1: Tu sais, des fois, on le sait que c'est tout le temps la même personne qui... les mêmes musiciens qui vont accompagner la personne, qui tourne avec, mais ça veut pas dire nécessairement qu'il y a dans le festival qui est booké. Tu sais, les programmateurs RIS, eux, ils ont accès à cette information-là, mais nous, techniquement, on n'y a pas accès.
0: OK. Puis, maintenant qu'on sait comment vous fonctionnez avec ça, c'est quoi à peu près les constats présentement, au moment où on se parle, il doit y avoir plusieurs constats. Donc, que vous faites, vous... Hey, my God! Les accords aujourd'hui. Donc, Podfait sur la prog fait des constats.
1: Oui.
0: Et ces constats-là sont pas tout à fait roses. C'est quoi... qu'est-ce que les festivals devraient faire ou pourraient faire pour améliorer cette solution-là? Comment est-ce que socialement, on pourrait s'améliorer, on pourrait amener ces événements-là à plus proche de la parité, à ton avis?
1: Je pense que les festivals, ce qui fait en sorte que c'est une diversité qui est bookée, c'est beaucoup les équipes aussi. Je pense que les équipes, les programmateuristes et plus, se doit de faire des recherches puis de continuer à être curieux par rapport à la musique, parce que je pense pas que c'est... En fait, je sais que c'est pas... Un coup que t'es rendu dans une position où que t'es à l'aise, un directeur d'un du projet, là, de programmation ou peu importe, ça veut pas dire que t'as fini d'apprendre puis de découvrir. Puis il y a tellement d'artistes qui publient de la musique à tous les jours. T'sais. Fait que je pense que c'est de continuer d'être curieux puis de continuer de découvrir, puis même d'arrêter de s'arrêter à ses propres biais. Mmh. T'sais, si on n'est pas habitué à écouter de la musique avec une voix plus aiguë, genre de femme, ben c'est sûr que ton oreille, sur le coup, va moins être portée à apprécier ça, mais ça ne veut pas dire que tu dois t'arrêter à ça. Genre, faut que tu continues. Puis c'est pas parce que toi, tu n'aimes pas ça non plus qu'il n'y a pas une place pour que le public apprécie. Puis même chose en tant que personne qui écoute de la musique, je pense que c'est d'aller au-dessus des algorithmes, d'être curieux, de faire des recherches. Mettons, nous, pas de filles, ce qu'on fait, c'est toute notre liste de personnes qu'on follow, c'est juste des artistes féminines. Fait que c'est quand même facile. Après ça, si t'as envie de découvrir, on est abonné à 800 artistes qui sortent de la musique. Genre. Fait que c'est quand même facile après ça d'aller découvrir ça. Puis je pense que c'est important ça, d'avoir cette curiosité-là, puis d'arrêter de s'arrêter à ce qu'on connaît. Genre.
0: Puis, supposons qu'on prend un événement ou un festival qui atteint cette parité-là ou qui fait vraiment le beau jeu au projet féminin, genderqueer. Qu'est-ce que ça apporte, ça, d'avoir cette diversité de voix-là dans un événement? Qu'est-ce que ça change au visage du festival?
1: Wow! Mais c'est sûr que nous, on est contents. Je pense que ça montre un effort. Ça montre aussi les valeurs sont situées où. Puis là, on s'en veut justement... on a un partenariat avec Chantal Doussac pour aller justement pour cette question-là, là, en mode vox pop au public, pour voir comment ils se sentent, s'ils réalisent que c'est un festival paritaire même. Mais je pense que ça amène une certaine sécurité. Parce que dans un festival où il y a majorité d'hommes, c'est... Puis là, tu sens, pour booker une femme, cette femme-là demande la programmation, puis là, elle réalise qu'elle va être la seule femme. Peut-être même qu'elle va être freinée par ça. C'est peut-être une arrière-pensée de comme est-ce que j'ai envie d'être la seule femme sur cette scène-là, est-ce que je vais être en sécurité, est-ce que comme je vais avoir un bel accueil, ou est-ce que je vais être juste entourée d'un boys club dans lequel je ne fais pas partie. Fait que je pense que les festivals qui font un effort, qui sont paritaires, ben ça amène quand même une sécurité pour qu'il y ait encore plus de femmes qui ont envie de se présenter à ce festival-là et dans les autres festivals aux alentours.
0: Donc, créer un cercle vertueux, bien entendu.
1: Ouais.
0: On approche de la fin, Florence, mais je voulais évidemment parler un petit moment de Plus de filles sur la prog, donc qui est un festival issu de Pas de filles sur la prog, qui a pour objectif donc de mettre sur scène évidemment des projets de femmes, des projets des projets genderqueer. Donc c'est un volet double. Donc, il y a une soirée à Québec et une soirée à Montréal. Mm-hmm. C'est le 5 juin à Québec au Pantoum et le 6 juin à Montréal au Shirley Temple Studio. À quoi est-ce qu'on peut s'attendre? Ça ressemble à quoi, Plus de filles sur la prog? Puis, vends-nous ça. on va finir là-dessus.
1: Okay. Plus de filles sur la prog, c'est une solution qu'on a trouvée, temporaire, un band-aid, mais aussi dans le but de célébrer, parce qu'on était comme tannés de juste publier des progs puis de pas se rassembler. Puis, dans le fond, nous, ce qu'on aime, c'est les artistes. On a envie de leur bien, on a envie de les voir se performer, puis on a envie de les voir s'émanciper. Fait qu'on a décidé de créer cette soirée-là, ces deux soirées-là l'an passé, et de revenir cette année parce qu'on nous le demandait, puis on avait envie de l'être. Fait que c'est trois artistes à Montréal, quatre artistes à Québec, plus une artiste surprise. Donc, cinq artistes. Dans tous les genres différents, ça va être super éclectique. On a l'émergent, très émergent comme moins émergent. Vraiment dans le but de découvrir, de profiter, de se rassembler. Puis en plus de ça, cette année, on a rajouté un volet où on invite des organismes aussi à être présents sur les lieux parce que pour nous, c'était un statement aussi de voilà les organismes qu'on supporte, entre autres. Voici un peu c'est quoi nos valeurs. Puis c'est ça. On avait comme envie de mettre un peu nos... Comme, c'est une façon de faire « in your face », genre de qui on supporte, puis par... En tout cas, puis voilà. Fait que cette année, on a rajouté ça, des organismes qui sont dans la ville de Québec, des organismes qui sont dans la ville de Montréal, pour que les gens aussi en apprennent plus, puis peut-être s'impliquent à travers ces organismes-là, parce qu'on se fait souvent demander, genre, « Ah, oh, comment je peux collaborer avec vous? Est-ce qu'on peut faire quelque chose? » Puis finalement, je suis comme « Hey, il y a tellement de monde qui veulent collaborer avec nous. » Parlez-vous aussi entre vous, puis un moment donné, on va faire quelque chose de plus grand et plus beau. Fait que c'est ça un peu le but de Plus de filles, c'est de se rassembler pour créer un futur meilleur.
0: Voilà. Très inspirant, en tout cas. Alors, les billets sont en vente déjà. Ça vient vite, en fait. C'est dans quelques jours à peine. Ouais. Donc, soyez-y. Soyez de la partie à Québec le 5 juin, le 6 juin à Montréal. Alors, allez assister à ces projets-là, découvrir des projets féminins que vous connaissez peut-être pas. Et vous pouvez suivre, bien entendu, Pas de filles sur la prog sur les réseaux sociaux. On vous encourage à le faire. Merci beaucoup d'avoir été avec nous, Florence.
1: Merci,
0: on s'en va en musique. Ensuite, ça va être une courte pause publicitaire et on retrouve au retour de la pause Alexis Morin pour discuter de la maison d'édition Le Cartanier et de son œuvre Le Cycle de Wickford Mills.

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6: Tout juste avant la pause publicitaire, on a écouté CQTND de Pataugeoire et les Méandres de La Pelouda, deux artistes qui seront en performance dans le cadre du festival Plus de filles sur la prog dont on vient de parler avec Florence Beaudoin. 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Et on entame cette deuxième heure avec notre prochaine invitée, Alexis Morin, qui est autrice des livres de poèmes Scénario catastrophe et Chien de fusil, ainsi que du récit autobiographique Ouvrir son cœur, qui a d'ailleurs remporté le prix des libraires du Québec. En 2025, elle fait paraître le roman La Maison Durand-Lynch aux éditions Le Cartanier, où elle occupe également le poste de co-directrice éditoriale. Bonjour Alexis, merci d'être là.
7: Bonjour, merci.
6: On va faire cette entrevue-là en deux temps parce que d'abord, je m'intéresse à la découverte de maison d'édition ici au Sentinelle de l'art. Donc, on a déjà eu les éditions Ta Mère. Aujourd'hui, on découvre Le Cartanier. Fait qu'on va discuter de cette maison-là, de ce qui fait votre particularité et tout ça. Puis ensuite, on va aborder la maison Durand-Lynch et, de façon plus large, le cycle de Wickford Mills dans lequel le roman s'inscrit. Ça te convient comme plan?
7: Oui, parfaitement.
6: Plongeons. Donc, parlons du Cartanier pour les personnes qui nous écoutent qui ne connaîtraient pas cette maison d'édition-là, qui donc vivent sur une roche, manifestement, puisque vous êtes quand même partout, le Cartanier. Vous êtes associé aussi à des adaptations de films, de certaines de vos œuvres. On peut reconnaître aussi la fameuse couverture, donc unicolore pour la plupart des romans. On reviendra là-dessus aussi. Mais en gros, c'est quoi le Cartanier? D'où ça vient? Quand est-ce que ça a été formé? Et selon quelle volonté?
7: Bon, le Cartanier existe depuis un petit peu plus de 20 ans maintenant. C'est Éric Larochelière qui a fondé cette maison d'édition-là après avoir eu une revue littéraire du même nom. On fait des romans, on fait de la poésie, on fait de l'essai. Notre ADN, je dirais, là, vraiment, quand on remonte un peu dans le passé, c'est beaucoup la poésie, c'est beaucoup les pratiques expérimentales, les pratiques hybrides. Il y a vraiment un souci chez nous qui est accordé à la langue, puis à la voix, tu sais, à l'expérimentation par rapport à la voix. Puis de plus en plus, là, au fil de notre évolution, on s'est mis à s'intéresser de plus en plus à l'aspect narration, vraiment, Ça a commencé, je dirais, là, je me rappelle plus de l'année exacte. Je crois que c'est en 2011 ou en 2012 où on a parti la collection Polygraph, qui est une collection qui s'intéressait donc justement plus aux pratiques narratives qui vraiment se concentrent sur l'histoire, sur la construction de personnages. Puis, il y a quelques années, après ça, on a démarré une nouvelle collection qui se concentre carrément sur les littératures de genre, parce qu'on est beaucoup dans la maison d'édition à avoir une pratique là, de lecteur assez intensive là, en SF, en roman noir, en fantastique. Personnellement, j'ai grandi avec ça. Ça a toujours été des genres qui m'ont intéressée énormément. Et donc, depuis quelques années, on fait aussi dans la collection parallèle des livres de genre, mais vraiment à la sauce Cartanier, c'est-à-dire qu'on accorde à ces textes-là le même soin, puis la même attention linguistique, puis la même, j'ai envie de dire, rigueur dans la fabrication de l'objet que si c'était n'importe quel autre de nos livres. Donc, c'est assez peu de titres encore. On se donne pas de quota pour la publication, mais on en a sorti un tout récemment, là, il y a 2 semaines, Les Ravisseuses de Charles Dionne, qui est un roman d'horreur surnaturelle pur, qui respecte à fond, là, c'est ça, les codes du roman d'horreur, je dirais, classique, avec un dernier tiers qui est absolument horrifiant, puis des personnages, c'est ça, qui sont vraiment bien construits, qui sont attachants, puis un rythme de lecture qui est assez effréné, donc...
6: Oui, puis ça, c'est plutôt nouveau, parce que j'ai l'impression que les œuvres initialement qu'on fait retrouver au Cartanier... Mais c'était plutôt rare de voir ces codes-là, puis là ça devient de plus en plus fréquent, si je comprends bien.
7: Ben oui, c'est vrai, mais c'est arrivé quand même assez naturellement. D'un côté, je le disais tantôt, parce que beaucoup de gens dans l'équipe ont vraiment un amour pour ces textes-là, puis aussi tout simplement parce que des auteurs avec qui on travaillait avaient vraiment envie en fait d'explorer ces genres-là. Je pense entre autres à Grégoire Courtois qui est un écrivain d'origine française qui vit à Auxerre. En France, qui fait, sous le pseudonyme de Tristan Saul, une série de romans noirs qui s'appelle Les Chroniques de la Place Carrée. Donc, lui nous est arrivé avec ce projet-là. On avait déjà fait, en fait, aussi dans la collection parallèle un autre livre de Grégoire, mais cette fois-ci sous le nom de Grégoire, qui s'appelle Les Agents, puis qui est une espèce de thriller dystopique corporatif qui se passe dans une tour à bureau où les employés de bureau font une espèce de travail absurde un peu à la Severance, mais sont surtout occupés en fait à se faire la guerre et à se tirer dessus là, tu sais, avec des missiles. Bon, donc c'est ça, c'est vraiment une dystopie, puis une espèce de dystopie qui se passe dans un vase clos, un peu comme Silo ou comme dans Snowpiercer ou comme il y en a plusieurs exemples.
6: Ouais,
7: donc
6: on
7: a vraiment juste saisi en fait cette occasion là de faire les livres qu'on aimait. Tu sais, c'est...
6: Puis, si je m'éloigne momentanément du Cartanier, as-tu l'impression que pendant une certaine durée de temps, il y a eu un genre de snobisme à l'égard des littératures de genre puis de la science-fiction dans l'industrie littéraire québécoise?
7: Ben partout, en fait.
6: Ouais.
7: J'allais dire, je savais pas que tu t'en allais directement vers l'industrie littéraire québécoise, mais c'est sûr que ça devait exister. Mais moi, mettons, j'étais à l'Université du Québec à Montréal, au bac, entre 2003 et 2007-2008. Et je m'étais inscrite dans un cours où est-ce qu'on allait justement parler de littérature de genre, et ça s'appelait paralittérature.
6: Ouais. Mais j'ai passé par là aussi en études littéraires à l'UQAM, puis effectivement le nom a changé depuis. Je pense que c'est rendu pratique culturelle, le nom de ce programme-là. Là.
7: OK. Ben, tu sais, moi, c'était un cours sur le noir, sur la SF. Ça s'appelait paralittérature, et là, on m'a bien expliqué que c'était des genres qui, dans le champ littéraire, s'inscrivaient là, vraiment à côté là, de la littérature blanche, qui était la vraie littérature. C'est un peu d'ailleurs pour ça à la maison d'édition, là, pour comment dire, à la fois prendre la distance puis se réapproprier là, cette notion-là qu'on a choisi parallèle comme nom pour notre collection de genre. Mais oui, c'est sûr qu'il y avait une réticence, tu sais, c'était je pense globalement dans la culture qu'elle existait là, cette réticence là envers le fantasy, envers la science-fiction. Les gens qui trippaient là-dessus étaient considérés comme des nerds. Et disons qu'il y a 20 ans, le mot lui-même n'avait pas du tout les mêmes connotations. On ne pouvait pas dire de soi-même qu'on était un nerd puis impliquer des choses qui étaient bonnes.
6: Qui étaient positives,
7: non,
6: ouais.
7: C'est ça, pas du tout. Fait que, absolument. Puis là, vraiment, le genre, en ce moment, connaît une sorte d'essor, là, vraiment, dans la culture en général aussi, autant là, pour ce qui est du genre pur que pour, disons, là, les écrivains qui intègrent ces codes-là dans leurs textes là, sans se revendiquer nécessairement là, de la science-fiction pure ou de cis.
6: Ouais, ben c'est intéressant que naturellement tu sois allé vers ça en parlant de cette nouvelle collection là que vous proposez, parce qu'évidemment l'œuvre que tu as écrite l'année passée que tu as fait paraître l'année passée, dont on va parler un peu plus tard, s'inscrit un petit peu là-dedans aussi là dans les codes de genre et tout ça. On va y revenir, mais avant je voulais comprendre un peu votre fonctionnement à l'interne au niveau de la maison d'édition. C'est quoi votre structure, puis qu'est-ce qui dans vos valeurs, dans votre fonctionnement vous distingue au cartel de d'autres maisons d'édition québécoises, par exemple?
7: Ça va être difficile pour moi de vraiment te dire avec certitude qu'est-ce qui nous distingue, parce que je suis pas dans les autres maisons d'édition. Ouais. Et donc, tu sais, je veux pas... J'ai pas envie, disons, d'impliquer quoi que ce soit par rapport aux autres maisons d'édition, mais... juste en termes de l'organigramme, disons, au Cartanier, on est 3 personnes dans le comité de direction. Il y a moi, qui est co-directrice éditoriale avec Rick Larochelière, et il y a aussi Félix Philanthrope, qui est notre directeur général. Ensuite, on a 2 éditrices qui s'appellent Marie-Saur et Florence Lavoie, qui donc s'occupent, elles, vraiment de la production, qui vont travailler sur les textes. Peut-être qu'une chose qui nous est spécifique, en fait, au Cartanier, c'est qu'on va faire beaucoup le travail dit de langagier et de langagière, évidemment, à l'interne, plutôt que de donner des piges. Donc, on a vraiment des réviseuses, des éditrices, des correctrices d'épreuves qui sont sur le payroll. Et on apprécie énormément, là, dans le fond, le ce qu'elles ont à dire, ce qu'elles ont à nous dire vraiment sur les textes, pas juste sur la langue. Puis ça va être le cas pour toutes les personnes qui vont travailler sur les livres à toutes les étapes de la production d'un texte. La discussion sur le texte lui-même prend fin seulement quand le livre part sous presse. C'est toujours parce que c'est une conversation en fait qui est vraiment illimitée. Puis nous autres, on tient à l'avoir. Et on travaille avec des auteuristes qui partagent, je dirais, là, cette envie-là de toujours continuer à réfléchir puis à approfondir la conversation dans l'équipe au sujet là, des livres qu'ils font. Après ça, on a aussi J.P. Chabot, qui est, à Rimouski. C'est le seul pigiste avec qui on travaille... avec qui on travaille de façon régulière. C'est vraiment comme une espèce de jack of all trades qui peut faire autant de la révision que de la correction que du montage. C'est assez extraordinaire. Puis voilà. Et il y a enfin Charles-Étienne Groslot, avec qui tu as échangé pour m'inviter, mm-hmm. qui est notre personne de communication. Il s'occupe des relations de presse pour la plupart des titres et aussi de la relation libraire. Il fait un travail assez exceptionnel en relation libraire. Il s'occupe également des salons, salons et des foires. Puis là, vraiment, je pense que j'ai fait le tour. Là. J'oublie
6: belle présentation exhaustive de votre équipe. C'est une question que j'ai posée aux éditions Ta Mère, que je vais te poser à toi et que je vais continuer de poser. Évidemment, bon, il n'y a pas de recette miracle, mais si on est un ou une écrivaine aspirant, c'est quoi la meilleure façon d'entrer en contact avec vous, mais surtout, qu'est-ce qui définit une auteuriste qui aurait sa place au Cartanier?
7: Bon, tu sais, je vais te dire des choses très terre-à-terre et très très de base pour commencer. Dans le fond, tu sais, quand t'envoies un manuscrit dans une maison d'édition, ce qu'il faut que tu saches, c'est que les manuscrits que nous recevons, en tout cas nous autres au Cartanier, puis je pense bien que c'est la même chose chez la plupart des éditeurs de moyens ou de gros tonnages que tu vas rencontrer. On reçoit des manuscrits par centaines, mm-hmm. Voire par milliers. Et donc, tu sais, je suis pas en train de dire qu'il faut que ton livre, OK à la page 2 ou quoi que ce soit du genre, mais par contre, tu sais, faut vraiment porter une attention toute particulière à la lettre. parce que, oui, on va ouvrir tous les manuscrits, on va lire quelques pages, mais la lettre de présentation est vraiment importante. La première impression qui est faite par cette lettre-là est essentielle. Donc, qu'est-ce que ça prend dans cette lettre-là? Ça prend une présentation de ton manuscrit qui est concrète, qui me dit qu'est-ce qui se passe vraiment dans ton livre, qu'est-ce que tu as voulu faire, qu'est-ce que tu penses avoir accompli, en quoi ce texte-là peut s'inscrire dans notre catalogue, idéalement en nommant des titres de notre catalogue. Puis c'est ça, c'est ça le plus important. De réussir à faire une présentation qui capture un petit peu l'esprit du projet, puis quelques phrases qui nous convainquent que tu sais où t'es, tu sais où est-ce que t'envoies ton manuscrit. Il y a d'autres choses qui sont moins importantes, qui sont moins intéressantes, puis c'est malheureusement le CV de la personne, puis juste comme son amour de la littérature au sens le plus large. Je reçois beaucoup de lettres, tu sais, nous recevons beaucoup de lettres qui vont avoir des fois même pour propos principal « j'aime la littérature, j'aime les mots, je veux vraiment beaucoup publier ». Bon, ça c'est, comment dire, on est tous passés par là, c'est pas vraiment ça, disons, le sujet. Puis après, tu sais, là ça c'est une question de goût, mais pour ma part, j'ai pas non plus beaucoup d'intérêt pour les lettres qui font de l'esprit ou qui essayent de vraiment, tu sais, de dégager de l'audace ou de l'originalité. Puis après, ben il y a beaucoup de red flags, mais je m'embarquerai peut-être pas là-dedans.
6: Non, parfait. Puis rapidement, est-ce qu'il y a un profil qui se retrouve plus souvent au Cartanier? Ou pas vraiment, c'est juste une question de justesse de la prise de parole?
7: Nous autres, on cherche des voix qu'on n'a jamais entendues. Puis des voix qu'on n'a jamais entendues. Puis j'ai envie de dire aussi, on cherche aussi, comment dire, simple que ça puisse paraître, des gens qui sont comme nous, dans le sens que des grands, grands lecteurs, des gens qui sont passionnés par l'écriture puis par la réécriture, qui ont vraiment envie de s'embarquer dans un processus d'édition, tu sais, qui va être peut-être long, qui sont pas nécessairement là, pressés de publier, mais qui vont vraiment avoir envie à chaque étape de mettre le soin. C'est drôle, tu sais, mettons, je te donne un exemple très anecdotique, là, mais la plupart des auteuristes avec qui je finis par travailler, à la première rencontre, quand j'ai fini de lire le manuscrit puis que je les invite à venir au bureau pour qu'on se présente, pour qu'on parle, c'est du monde qui vont... ils débarquent avec leur cahier de notes. Puis là, je vois là, t'sais, qu'ils ont sur eux là, t'sais, comme un carnet qui remplit aux trois quarts de leur écriture. Puis pendant qu'on parle, ils écrivent. Ça, c'est arrivé extrêmement souvent. Puis c'est quelque chose qui m'est tout de suite sympathique, puis c'est quelque chose, évidemment, je me reconnais là-dedans. Après, tu sais, des très grands lecteurs, puis des personnes qui, comment dire, pour qui la littérature est, disons, la passion première, c'est souvent ça. Puis donc, c'est ça. Puis l'assurance dans le... pas nécessairement dans le niveau d'achèvement du projet, c'est pas la confiance en soi, là, disons, que je cherche, mais c'est la sûreté de la voix, puis de l'indépendance un peu d'esprit, là.
6: Certainement. Ben, en tout cas, il y a une certaine virtuosité là, qui se dégage des œuvres dans le Cartanier en termes de maîtrise de la narration, du texte et tout ça. Donc, je peux bien voir ça. On va enchaîner rapidement pour avoir le temps de parler de la maison Durand Lynch, mais pour faire la transition, je voulais savoir en quelques mots, j'étais curieux, puisque tu es à la fois éditrice, co-directrice éditoriale et autrice, comment est-ce que tu parviens à concilier les deux? Comment est-ce que tu partages ton temps? En gros, comment est-ce qu'on arrive à créer quand on travaille plutôt au niveau gestion et édition dans un organisme culturel?
7: Ben, moi, je suis vraiment dans la maison d'édition, quelqu'un qui a la grande chance puis le grand privilège de travailler presque exclusivement sur les textes. Puis ça, c'est vraiment quelque chose que je désirais depuis toujours, depuis que j'ai quitté le secondaire puis que je suis partie faire des études en études littéraires. J'ai toujours cherché le plus possible à travailler dans le milieu Puis pas juste là, tu sais, j'ai toujours voulu travailler, c'est ça, en littérature. J'ai appris la révision linguistique dans ce but-là. Puis je suis toujours restée le plus proche possible des textes littéraires. J'ai fait des périodiques, j'ai fait aussi là, un peu de contrats plus corporatifs, travaillé pour le gouvernement. Mais assez vite, je m'en suis détournée parce que c'est un piège. C'est tellement payant. C'est tellement comme, c'est tellement pas difficile à côté du travail qui est demandé. Puis là, tu sais, je fais une grosse généralité, je veux pas, là, tu sais, il y a des rédacteurs, des réviseurs techniques, là, tu sais, qui font, c'est pas vrai que leur job est facile. Mais ce que je veux dire, c'est que la révision linguistique d'un texte littéraire va demander non seulement des connaissances linguistiques vraiment poussées puis exhaustives, mais aussi la sensibilité pour proposer des corrections qui vont être acceptées par l'auteuriste. Donc, on n'est pas, c'est pas du tout le même travail, puis comme tout le monde qui travaille dans la culture le sait, c'est pas là que les moyens sont non plus. Donc, moi, j'ai vraiment jamais cessé de rechercher les occasions de travailler dans ce milieu-là et juste dans ce milieu-là. Et donc, sans faire tout mon parcours, j'ai fini dans le Quartanier par faire exactement ça, travailler sur les textes. Moi, c'est quelque chose qui me convient d'être toujours dans ce bain-là, d'être toujours dans la langue, toujours dans la lecture, même si des fois, c'est clair que j'ai quand même, comment dire, j'envie un peu les gens qui ont une job de jour qui a aucun rapport, les gens qui travaillent avec leurs mains et qui rentrent chez eux et qui se mettent à écrire. Moi, c'est pas mon cas. Je lis toute la journée, puis le soir, j'écris, puis that's it. C'est, fait que la question du partage du temps, c'est une question qui me fait, pas qu'elle me fait rire, mais tu sais, tous les écrivains le savent, tu sais, les écrivains, la plupart des écrivains sérieux, encore là, je veux pas généraliser, mais on n'a pas beaucoup de vie. T'sais, je travaille 40 ouais. heures semaine minimum dans la maison d'édition et le soir et la fin de semaine, qu'est-ce que je fais? J'écris. J'essaie de bouger un petit peu mon corps aussi à travers ça, mais ma vie sociale n'est pas très élaborée. Puis, tu sais, j'ai pas de hobby. Comment dire, j'en ai quelques-uns, mais c'est pas, ça va pas occuper tout mon temps.
6: L'écriture est au centre de ta vie, puis tu la cultives aussi en travaillant au Quartanier.
7: Quand je suis en vacances, qu'est-ce que je fais? J'écris. Quand je suis en voyage, qu'est-ce que je fais? J'écris. Qu'est-ce que je fais à l'aéroport? J'écris, ainsi de suite. C'est la seule façon. Parce que c'est long, écrire des livres, puis c'est solitaire. Fait que t'as pas le choix.
6: On entend bien une dévotion dans comment tu te représentes ton travail. Et donc, justement, parlons-en de ton travail de création. Mm-hmm. Alors, La Maison Durand-Lynch s'est paru en 2025 au Quartanier. On y suit l'évolution de Vincent et David McCabe, deux cousins et jeunes hommes un peu marginaux dans leur communauté fictive de Wickford Mills en Estrie. Et ça se traverse plusieurs époques. Donc, on les voit tout jeunes enfants, on les voit adultes, et à travers ça, on explore toutes sortes de dynamiques et de thématiques qui s'inscrivent dans une forme de drame familial. Donc, on parle d'enjeux de santé mentale, de transmission du trauma générationnel à travers les membres de la famille. Et à travers tout ça, émergent, pas toujours de façon frontale, mais des éléments un peu plus surnaturels, fantastiques. Donc, il y a qui est question d'une histoire de fantôme, et on atteint presque une forme de science-fiction avec une espèce de notion de voyage temporel, du moins de voyage à travers des univers. Pourquoi est-ce que, au-delà de ton amour pour la littérature de genre, pourquoi est-ce que tu as choisi d'utiliser certains codes de la science-fiction ou de la littérature de genre pour aborder des sujets aussi personnels puis aussi psychologiques?
7: Ben parce que le genre, puis là je vais parler de si je suis capable de garder le fil de mes idées, de deux genres. À savoir le weird puis le gothique. C'est deux genres qui, à leur façon, permettent d'aborder des thématiques de manière à la fois, j'ai envie de dire, c'est comme peut-être plus frontale puis aussi plus poétique. Le gothique, historiquement, mettons ça, c'est le genre dans lequel s'inscrivent des textes comme Wuthering Heights, Frankenstein, oui, je pense bien, mais c'est aussi le premier livre de science-fiction. Après, comme vous avez le Turn of the Screw, vous avez Rebecca, il y a toutes sortes d'exemples. Puis le gothique, ça va avoir été utilisé au moment où est-ce que ça émergeait pour traiter toutes sortes de problématiques dont les écrivains, mais particulièrement les écrivaines, ne pouvaient pas discutées dans leurs textes de manière frontale. Donc, la violence masculine, la maternité non désirée, la violence sexuelle, l'inceste qui va être utilisé dans le gothique comme une espèce de métaphore de l'enfermement au sein de la famille. Toutes ces thématiques-là auraient jamais été acceptées dans des livres si elles avaient été abordées par ces écrivaines-là de manière directe. Donc, le gothique, ce qui fait par l'intermédiaire de phénomènes surnaturels, notamment l'apparition de fantômes, mais pas que, va permettre de parler de ces sujets-là. Moi, c'est quelque chose qui me parle beaucoup, qui m'interpelle énormément, étant donné que dans mon livre puis dans l'univers fictionnel, les personnages sont très nombreux à avoir des problèmes de répression. C'est pas des personnages qui communiquent énormément. On est, comme tu l'as dit tout à l'heure, dans les années 80 et 90. Donc, à une époque où est-ce que, à la campagne, dans un milieu peut-être un petit peu plus modeste, les mots pour nommer toutes sortes d'enjeux de santé mentale ou des identités queer existaient juste pas. Et donc, mais ça existait quand même. Fait que le gothique, à sa manière, me permet de manifester ces contextes, ces concepts-là dans la fiction sans avoir à briser mon pacte narratif, sans avoir à didactique, à expliquer des choses, à commenter des choses, etc. Après ça, le weird, la weird fiction,
6: ouais, c'est ça. Qu'est-ce que c'est au juste?
7: C'est, je sais pas si tu connais Jeff Vandermeer, Annihilation. Ça a été adapté pour le cinéma. Puis j'ai un super blanc, mais le cinéaste est huge, là. C'est bête.
6: J'envoie nos recherchistes chercher ça.
7: Puis là, c'est vraiment, on va tout faire comme, oh mon Dieu, tu sais, c'était si évident. Mais bref, le weird, c'est quoi? C'est une forme de SF, mais qui va... De littérature de genre qui va...
6: Alex Garland.
7: Oui!
6: Voilà.
7: Ben oui, Monsieur Civil War. Bon, que j'adore. Fait que lui a adapté Annihilation, qui est un récit d'SF... mais qui donne aucune réponse. Ou est-ce que toutes les questions que le récit va poser, là, dans le fond, je vous fais un résumé de 2 secondes, c'est ça parle d'un lieu en Floride qui, du jour au lendemain, est devenu là, infecté là, t'sais, par une présence, par je sais pas quoi, là, comme c'est possiblement inséminé par les extraterrestres. On n'en sait rien, mais comme cette zone-là, elle se retrouve comme inaccessible. Et pour les gens qui réussissent à y entrer, vont voir toutes sortes de formes de vie qui s'hybrident, et ils vont perdre la tête. Et ceux qui ressortent complètement transformés, là, comme reconfigurés, en fait, par la présence qui habite.
6: Est-ce qu'on est proche de quelque chose d'un peu Lovecraftien?
7: Totalement.
6: Dans l'espèce de folie,
7: oui.
6: De l'incompréhensible?
7: Exact. C'est là que je m'en allais. Le weird, ce qu'il fait, c'est que, comme beaucoup de formes de science-fiction, puis comme il va générer ses effets vraiment en représentant l'indicible. D'ailleurs, les personnages de Lovecraft n'arrêtent pas de dire à quel point ils ne sont pas capables de décrire ce qu'ils voient. Ils sont comme « j'avais jamais rien vu d'aussi horrible, il n'y a pas de mots pour décrire ce que je voyais, etc. » C'est vraiment la grosse affaire de Lovecraft, c'est de faire apparaître. Donc, de faire apparaître des trucs qu'on n'a jamais vus, puis aussi de vraiment représenter cette espèce de sentiment-là, d'être devant l'infini, devant le cosmos. Puis, tu sais, si je reviens à Jeff Vandermeer, le weird va comme se permettre d'emprunter les codes de toutes sortes d'autres genres, donc que ce soit l'horreur, le fantastique classique, le noir, ainsi de suite, mais c'est vraiment un genre où l'écriture elle-même sert à installer le sentiment d'anxiété, le sentiment de danger imminent, le malaise, etc. C'est dans la prose. C'est pas selon Vandermeer, c'est pas un genre tant que comme un état, là, un mindset.
6: Très bien expliqué, puis je pense qu'on ressent tout à fait ça, mais par soupçon dans le roman, c'est-à-dire que c'est fait en douceur, on s'en rend pas compte, on suit le quotidien de 2 ados, tu sais, puis finalement on tombe un peu dans cette espèce de conception du monde légèrement angoissante, mais surtout difficile à comprendre puis à nommer, justement.
7: Oui, sans nécessairement savoir quand est-ce que c'est devenu, en fait, étrange. Là, c'était quoi la première manifestation d'étrangeté dans le livre, là, si tu reviens
6: c'est
7: au début.
6: C'est dur à nommer et tu le fais très bien. Vraiment une superbe plume. Malheureusement, il faut qu'on se quitte. J'aimerais continuer à discuter avec toi encore plusieurs dizaines de minutes, mais en quelques mots, justement, parce que le roman termine sur probablement la manifestation la plus claire d'étrangeté ou de science-fiction, tu sais. Et on peut lire sur la jaquette, donc, que c'est le premier roman qui s'inscrit dans le cycle de Wickford Mills. Donc, qu'est-ce qui est à venir pour Wickford Mills?
7: Ben, beaucoup de choses. Je travaille très intensément là, sur l'écriture d'un deuxième roman là, à part entière du cycle. Puis, je m'intéresse aussi, en bonne écrivaine de genre, aux livres plus petits là, que que bien des écrivains de genre vont sortir entre les grosses parutions. Donc, ils font des novellas, ils font des nouvelles littéraires, etc. Ça, c'est une pratique que je trouve vraiment, vraiment le fun. Puis, j'ai aussi là, un projet de ce type-là dans mes cartons. En ce moment, je suis pas, tu sais, je peux pas donner de date aujourd'hui, mais c'est, y a plein de choses qui se préparent et sur lesquelles je travaille activement.
6: Ben, en tout cas, merci infiniment d'avoir été avec nous, Alexis Morin, pour nous présenter ton univers et celui du Cartanier. Donc, La Maison du Rollinch, c'est disponible dans toutes les librairies et bonnes bibliothèques autour de vous. Allez-y, allez à la rencontre de cet univers-là, c'est vraiment très riche. Merci d'avoir été nous, puis on attend la suite avec impatience. On va aller écouter, une pièce musicale d'un artiste qui pourrait entrer dans un univers weird, j'ai nommé Violette Pie. Et on va aller écouter Jeûner, qui est une pièce qui vient de sortir sur son nouvel album avec Claude Pelgag, avant de revenir discuter du Festival Transamérique. C'est une

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1: Vous êtes de retour à l'écoute des Sentinelles de l'art pour ces derniers segments qui portent sur le Festival Transamérique, toujours au 89.3 FM La Marge. Et on retrouve notre chroniqueuse danse, Émalie Ruet, qui vient nous parler de trois, peut-être quatre spectacles aujourd'hui. Donc, bonjour Émalie, merci d'être là.
2: Merci de m'avoir à l'émission.
1: On s'est beaucoup emballé avec notre dernier invité, Alexis Morin, mais là, je te laisse le plancher. Donc, fais-nous découvrir les spectacles que tu es allé voir au FTA. On commence avec Autothérapie.
2: Exactement. C'est le premier spectacle que j'ai vu à la soirée d'ouverture. C'est du chorégraphe franco-haïtien Mackenzie Bergil. Puis, c'était présenté au Théâtre Prospero. C'est terminé. C'était jusqu'au 31 mai. C'est une pièce d'1h20. C'est un solo dansé par Berger lui-même, où la danse et la parole ramènent à l'avant-plan les récits des violences vécues par les Africains et les Haïtiens, notamment en lien avec la traite transatlantique des esclaves. Donc, c'est une pièce assez sérieuse, conceptuelle. Je plonge dedans, là.
1: Mais oui, vas-y.
2: Puis, où tout a un sens, justement, on est dans le concept. C'est sérieux, même si on rit parfois. Puis, on est vraiment face à un manifeste qui cherche à guérir. C'est un geste politique, un geste de résistance politique et artistique. Puis l'artiste, c'est super intéressant. Il utilise plusieurs ancrages théoriques et historiques dans son travail. Sans tous les nommer, il s'inspire notamment du courant littéraire et artistique du spiralisme haïtien, que je connaissais pas, où on embrasse cette idée de la circularité puis le fait que les choses se passent pas de manière linéaire.
1: Le retour du pareil. Ouais.
2: Notamment quand les récits ont été discontinués, quand il y a des trous dans les histoires. Ça adonne que je suis en train de lire un livre, « 16 temps noir pour apprendre à dire quoi ». Puis le contenu de la pièce résonne énormément avec ce livre-là. C'est de l'auteur Philippe Némé-Nombré qui a été paru à Mémoire d'Encrier. Fait que si jamais, si vous n'avez pas vu la pièce de Bergil, ben vous pouvez lire ça. Et si vous l'avez vu, vous pouvez aussi aller puiser dans ce livre-là. C'est un bon complément. Donc, autothérapie, c'est fragmenté en tableaux. On évoque des moments de l'histoire par de la projection d'images, mais surtout par une parole poétique tout au long de la pièce qui est déclamée en voix off. On devine que c'est la voix de Bergil. Puis c'est aussi projeté en anglais, donc traduit. La poésie est directe, concrète, parfois directe, je veux dire, aussi imagée. Des fois, c'est concret. On nomme des dates, des noms pour pas oublier qu'est-ce qui s'est passé. La scénographie, pour vous donner une idée, c'est un genre de boîte blanche ouverte qui est posée dans l'espace noir du Prospero. Ça devient comme un canevas presque neutre. Je dis presque parce que, justement, cette boîte blanche dans l'espace noir, déjà, on est dans une forme de symbolisme de la ségrégation. Donc, tout est pensé avec cette œuvre-là. Puis la scéno permet des glissements, des critiques, des transformations. Là, je me permets de la poésie moi-même. Et des inversions de sens. Donc, par exemple, Bergil utilise... puis là, c'est un des moments de la pièce assez intéressant. Il utilise la poudre blanche, qui est une matière utilisée dans le vaudou haïtien. Puis sur sa peau noire, il y a comme un rappel avec les minstrels chauds, qui est cette tradition du 19e siècle où les artistes blancs se peignaient les visages noirs, qui était très critiquable. Puis Bergil, il fait référence dans le spectacle autant avec des images, de la vidéo, puis avec des chansons, mais aussi avec ce moment-là où est-ce qu'il se saupoudre la face. Il y a un glissement qui s'opère. Il fait un pied de nez, en fait, à ses injures du passé. Donc ça, c'est un exemple parmi tant d'autres. Il se passe beaucoup de choses. Au niveau de la gestuelle, c'est de la danse. Donc là, c'est ça, on oublie, hein, quand je me dis tout ça. Bergil est autodidacte, mais il puise dans son bagage gestuel accumulé. Donc, il a fait autant du street dance, on reconnaît le popping, le gliding, qui est cette danse de glissement des pieds au sol, le ballet, le jazz, puis la danse traditionnelle haïtienne. Puis ça donne une performance puissante où les danses sont vraiment hybridées. Donc, elles ne sont pas accumulées l'une par-dessus l'autre. Donc, c'est vraiment comme la fusion de tous ces genres. Les mouvements sont parfois mécaniques, on puise dans le popping pour la danse du robot, puis on va aussi dans l'organique, l'ondulatoire, donc dans ce désir de connexion avec le passé, avec ces histoires du passé-là, on est autant dans un rapport froid de pas comprendre comment c'était à quelque chose aussi de sensible. Puis on est dans la répétition d'un phrasé qui revient sans cesse dans le spectacle, mais qui se modifie avec les mots qui accompagnent sa danse.
1: Des répétitions, variations.
2: Exactement. Mm-hmm. Parce que la répétition, ben, en danse, c'est jamais la même chose. Ça peut pas être la même chose parce que c'est fait en direct, parce qu'il y a une accumulation dans le corps. Puis ben, il utilise ce procédé-là. Puis ben, cette répétition-là pour sa proposition, ben ça tous ces retours à soi dans le mouvement, les réitérations, ben il y a comme un désir de libération qui émerge de tous ces mouvements-là, de ces tensions dans ses bras, dans sa colonne. On voit même des fois des mouvements de battement d'ailes. Donc il y a toutes ces références-là. Le corps devient comme un vecteur pour essayer de se libérer, mais il y a toujours un retour au début de la phrase. Donc comme un on va réessayer, on va retourner à ça.
1: Qui évoque un désir de briser peut-être cette répétition du pareil au même.
2: Oui, passé, de ce poids-là du passé. Donc, honnêtement, vous devez vous imaginer que j'ai beaucoup apprécié. c'est le fun à décrire. C'est un spectacle qui m'a habité même après, même si j'avais des doutes. J'étais tout le temps capable de rajouter des éléments de sens. Puis je pense que le seul truc, parce que j'aime toujours se trouver une petite affaire, donc ça peut gosser les artistes, mais bon, c'est le contexte de représentation. Donc c'est étrange à dire, mais la facture de créer un beau produit fini, c'est pas mal ça, le feeling qu'on a. C'est une esthétique presque muséale. Ça me parle moins, mais ça fit quand même. Je peux pas le remettre dans la face de l'artiste que ben, c'est un problème parce que le fait que c'est froid, ça connecte aussi à cette idée-là d'être déconnecté à ses ancêtres. Donc,
1: tout est cohérent, finalement.
2: Ouais, c'est ça. J'ai pas vraiment... C'est ça. On peut ne pas aimer l'esthétique, mais on peut pas lui ramener ça.
1: Il y a
2: comme
1: une justesse
2: incohérent.
1: Qui est présente.
2: Complètement.
1: Parlons de Bolt, maintenant. Un autre spectacle que tu es allé voir.
2: Oui, ça, c'est... J'ai enchaîné... j'avais une journée de congé entre les deux. Puis après
1: tu
2: ça, le 30 mai, j'ai essayé. J'ai allé voir la pièce qui est une conception de la chorégraphe d'ascendance Ne'iwa métisse Jeannette Kotovitch. C'est présenté au théâtre d'aujourd'hui, puis c'est présenté jusqu'à demain, ce soir et demain. Ça dure 1h05 environ. C'est une création collective des danseuses, du DJ Live, puis de la conceptrice Lumière. Donc, ça se veut vraiment comme... que ça, collectif. Bold, qui signifie en français boulon. Je le dis parce que moi, tout le long du spectacle, j'avais oublié de vérifier. Je suis quand même bonne en anglais, là, mais je pensais que bold, ça voulait dire volt.
1: Tu vois, moi, j'ai pas lu sur la pièce, mais en lisant bolt, j'imaginais comme une décharge électrique, une boule d'énergie.
2: Ben, peut-être qu'il y a ça, mais dans mes recherches très, très rapides, ça veut dire boulon. Mais il y a quand même de la référence à l'électricité dans le spectacle. Ils ont des éclairs brodés sur les pantalons. Fait que c'est pas non plus faux d'aller dans cette voie-là. Pour donner une idée, c'est une création interdisciplinaire qui est inspirée des méthodologies autochtones. C'est une impro structurée où la danse, la lumière, la musique s'accompagnent, se supportent. Puis Kotovitch danse dans le spectacle avec deux autres danseuses, Kate Franklin et Diana Peters. Puis elle a précisé avoir voulu travailler avec des artistes qui sont plus mûrs pour leur capacité d'improvisation puis pour nourrir le processus de création. Visuellement, la scène est vide, sauf pour un rideau de franges. Et à l'avant-droit, aux platines, il y a le DJ Ahmed Khalil. Il est là tout le long de la pièce. Ses mixeurs, contrôleurs sont installés sur une planche à repasser, brillant, couleur champagne, bordée de franges noires.
1: C'est amusant, ça, quand même.
2: oui, parce qu'il y a des franges partout dans le spectacle, sur les rideaux, sur les vestes de cow-boy, déconstruites en petits morceaux sur des pantalons. C'est un peu kitsch, quand même. Puis tout au long de la pièce, il y a des allusion à la nature aussi, même dans leurs costumes, on foulard de scoutistes, pantalons camouflage, une poésie à un moment donné dans le spectacle, où est-ce qu'on parle de chevaux dans les plaines. Puis les lumières aussi appuient ces références à la nature. C'est pas présent tout du long, mais on voit des couchers de soleil, on imagine un feu de camp en néon amovible. Puis ben, le thème de la pièce, c'est cette idée de liberté. Donc là, je réalise que ça a un lien avec autothérapie aussi. Mais cette idée de repenser notre futur malgré les perspectives glauques. Donc, la liberté, ça s'inscrit dans la construction de la pièce elle-même, qui est une partition improvisée. On n'est pas dans la virtuosité traditionnelle des corps souples et agiles en danse, comme on peut voir pour d'autres compagnies. Mais c'est plus un savoir-faire de l'écoute puis de la présence des jeux des danseuses. Chacune est connectée à soi, à l'espace, puis aux autres. Puis c'est une lente progression de toutes ces étapes d'installation de l'espace, de l'énergie qui est portée par la musique. Là, je sais pas combien il me reste de temps, mais je veux juste faire un petit aparté pour dire que comme moi, je me souviens d'une formation en danse quand j'ai appris à créer, puis c'était peut-être une vieille manière de voir les choses, mais on avait appris à pas montrer les réchauffements d'espace, tous ces éléments-là, d'arriver au point, tu sais, de montrer le travail fini. Puis actuellement, récemment avec Bolt, mais d'autres pièces aussi, on ramène cette idée-là de montrer les rouages du processus,
1: ouais, les ficelles,
2: le réchauffement.
1: Puis tout ça, là, oui.
2: Puis ça fait du bien d'avoir accès à ces de mettre en scène ces rituels-là de la danse. On se sent, moi je me sens en studio à nouveau, mais même pour les spectateurs, ça donne accès à ces moments de connexion puis d'improvisation, puis même ces accidents qu'on a souvent en studio quand on fait juste se réchauffer pour le plaisir. Puis ben, est-ce que tu sais, ça peut amener des idées, des choses qu'on va moins aimer? Par exemple, dans Bolt, il y a des choses que j'ai moins compris. Il y a des improvisations. J'ai un moment devant le rideau rouge où est-ce que on cherche à créer des images de clichés, de western. C'est comme si on tombe un peu plus dans de la représentation visuelle, alors que juste avant, on était comme plus dans le senti des corps. Puis pour moi, il y a comme eu un switch, en tout cas. Peut-être c'est juste moi, mais le fait de passer à une compréhension intuitive du travail vers une compréhension plus analytique, pour moi, ça l'a comme un peu accroché à ce moment-là. J'ai pas compris pourquoi on essaie de me faire comprendre des gestes, alors que juste avant, on était beaucoup dans l'improvisation, dans l'écoute à soi. Mais bref, tout ça pour dire que c'est vraiment une pièce super agréable à voir. Est-ce qu'il me reste le temps de dire une petite chose?
1: Oui, vas-y. En fait, je propose qu'on enchaîne tout simplement avec le troisième,
2: une fois
1: que tu auras fini ta petite précision sur Bolt.
2: Ben, c'était juste pour dire par rapport à la musique que, au départ, je trouvais qu'elle dépassait l'énergie des artistes. Encore une fois, ça me ramenait à ma formation où est-ce j'avais appris que la musique, elle devrait à côté où la danse devrait la dépasser. Tu sais, ça devrait pas être...
1: Ouais, la musique est là pour supporter,
2: ouais,
1: mais faut pas que ça devienne le king of the show, mettons.
2: Ouais, genre. Ouais. Puis j'ai eu cette sensation-là avec Bolt, mais j'ai aussi perçu que le DJ était là pour les soutenir, donc il leur donnait beaucoup d'énergie. Donc j'ai pas senti que c'était comme quelque chose de négatif. La seule chose, c'est qu'effectivement, il y avait à certains moments, je l'aurais voulu un peu plus discrète pour laisser plus la place à la danse, à ses respirations, ses moments d'errance, mais il est très bon. En arrivant dans la salle, j'étais genre, c'est quoi cette musique si bonne? Ça me faisait penser à du Moderate à certains moments. Là. C'est vraiment assez incroyable. Donc, allez-y. Le show, ça joue ce soir à 21h. Puis demain à 19h, c'est au Centre du Théâtre d'aujourd'hui. Puis aussi, petite information parallèle, il y a un atelier de mise en mouvement avec Jeannette Kotovitch le 3 juin, donc demain, à 11h. Puis c'est ouvert à tous. Donc, si vous voulez bouger avec l'artiste, vous pouvez. L'atelier est donné en anglais. Mais,
1: c'est au QG, je suppose?
2: Oui, au QG, exactement.
1: Super. On va terminer avec From Rock to Rock, le troisième spectacle que tu es allé voir avant de devoir se quitter. Puis se retrouver la semaine prochaine parce que tu seras là une fois de plus pour nous parler des spectacles du FTA que tu es allé voir.
2: Oui, bien, je peux dire qu'il y a, avant de parler de Rock to Rock, il y a Bosquet que vous pouvez aller voir qui est encore, qui va jouer du 3, 6 et 7 juin, qui est un spectacle gratuit en extérieur. Donc, je le dis tout de suite, allez voir sur le site web pour tous les détails. Sinon, From Rock to Rock, le titre est long, a.k.a. How Magnolia Was Taken for Granted.
1: Alors, de roche à roche, ou comment
2: le magnolia a été
1: pris
2: comme de la granite, mais granite, en tout cas, il y a
1: granite,
2: un jeu de
1: granite, granite, ok, parfait, ça se traduit.
2: Déjà là,
1: pas,
2: ça donne, on est dans la vibe un peu du show. C'est du chorégraphe new-yorkais Jeremy Ned, présenté jusqu'à ce soir. Là, j'ai pas noté l'heure. Ça dure 1h15. Ça a été créé en 2023. J'ai vu le spectacle sans lire la description du show. J'avais oublié le contexte. Je vous le résume un peu. C'est inspiré, From Rock to Rock, c'est inspiré du Millie Rock, qui est un mouvement dansé du rappeur Too Millie. Le Millie Rock, ça s'est retrouvé au cœur d'une bataille juridique où le rappeur avait poursuivi le jeu vidéo Fortnite pour violation de droits d'auteur. Puis
1: parce qu'il y avait comme des petites danses que les personnages faisaient dans le jeu vidéo.
2: Exactement. Okay, ouais. Le jeu a utilisé le mouvement iconique du rappeur sans lui demander, sans lui donner de crédit. Puis ben ça finit en cul de poisson. Too Millie a abandonné la poursuite. Donc le chorégraphe Jeremy Ned a voulu.
1: Tiens.
2: Ouais. En tout cas, le chorégraphe Jeremy Ned a voulu rendre hommage au Millie Rock, en le mettant au cœur de sa pièce. Donc, je sais pas si elle demande au rappeur, mais il fait jouer une de ses chansons dans le spectacle, puis bien sûr, ben, il le mentionne. Moi, j'ai terminé le spectacle en demandant à mon collègue de chaise, c'était quoi le mouvement? Genre, j'avais pas lu. En tout cas, je me suis trouvé un peu nouille. Pour donner une idée, le Millie Rock, juste pour le décrire, parce que j'aime ça décrire les mouvements, c'est un mouvement de main qui balance vers le bas, comme donne l'impression de taper l'air, puis évidemment, là, je le fais super mal. Évidemment, c'est accompagné d'un pas groove, puis un balancement du torse, comme un bercement sur le rythme. Puis en anglais, rock, ça veut dire...
1: bercer.
2: Se bercer, balancer.
1: Ah, plein de jeux de mots!
2: Ouais, ben ça arrête pas parce que même visuellement, c'est un espace gris avec un mur là, je l'ai décrit, des murs du fond un peu arrondis. Ça donne l'impression qu'on est au biodôme, je voulais dire ça. Mais il y a aussi des références aux roches dans la scéno. Là, il y a un grand tissu ramassé en tas, spray paint gris à l'avant-gauche, puis une roche qui flotte. Donc, il y a comme beaucoup de références à la roche, au rock, se bercer, blablabla. C'est ça, je voulais quand même dire, par exemple, que le Millie Rock, ben, dans la pièce, ça se décline. Ils l'ont décliné de plein de manières. Puis...

0: super hypnotiques, sont vraiment bons, super groovy. Ils commencent même à avoir, tu sais, comme un geste retenu, tout petit. C'est vraiment jouissif à regarder. Mais on n'est pas là-dedans. Finalement, tu sais, ça va exploser. Ça, les tensions vont se relâcher. On va changer d'idée vraiment souvent dans le spectacle. Je pensais qu'on allait être dans cette longue recherche-là, mais non, finalement. On va se permettre des images théâtrales qui sortent de nulle part, un peu comme dans le monde des jeux vidéo, de la culture du web. Il va y avoir des avatars qui vont apparaître à certains moments. Donc,
1: de la réappropriation, ouais. On remodèle, un peu comme avec des mimes.
0: Donc, ils vont s'approprier jeux vidéo aussi, à leur manière. Mais il y a autant, on va autant plonger longtemps dans du groove, tout ça, puis se permettre aussi ces explosions-là d'avatar, d'étrangeté. Puis honnêtement, moi, j'aimais ça, ce feeling-là de pas trop comprendre où est-ce qu'on allait. Je me suis laissée porter par ces différentes idées. Puis même si je savais pas que c'était le milieu rock, on a quand même du plaisir à être porté par les interprètes parce qu'ils sont captivants, doués. Puis on a comme le goût de passer c'est une heure et quart avec eux. Voilà. Donc, je conclue là-dessus.
1: Ben merci beaucoup, Émalie Ruet, de nous avoir partagé tes impressions, tes observations de spectacle du Festival Transamérique. C'est l'heure de se quitter pour aujourd'hui au Sentinelle de l'Art. On se retrouve mardi prochain où tu vas continuer de nous rapporter ce que tu débusques au FTA en compagnie de Jolène Ruet, avec qui tu n'es pas parente, qui va faire de même. le FTA, je vous rappelle, se poursuit jusqu'au 10 juin. Donc, le 3 juin, il y aura l'atelier de mise en mouvement de l'artiste. Rappelle-moi son nom.
0: Jeannette Kotovitch,
1: c'est au QG, Cœur des sciences de l'Agora de l'UQAM, QG du FTA. Ce soir et demain, vous pouvez rattraper Bolt si vous ne l'avez pas déjà vu. Et ce soir, il y a From Rock to Rock. Le FTA, quant à lui, c'est du 29 mai au 7 juin. Ça se poursuit aussi. Dans les deux cas, les places, s'il en reste, sont de plus en plus limitées.
0: Ça se termine le 10 juin.
1: Le FTA, oui, mais le OFTA se termine le 7. Ouais. Donc, manquez pas ça. Plus de filles sur la prog, le festival double. Donc, à Québec, c'est le 5 juin et le 6, donc ce samedi à Montréal. Il reste des billets, allez-y. Et finalement, on suit le travail exceptionnel d'Alexis Morin, l'autrice, et du Cartanier. Merci beaucoup d'avoir été là. On part en musique. On s'en va écouter Caraba de Fior et Veux, Veux pas de Commande de Bord. Puis on se retrouve la semaine prochaine pour plus de Défense culturelle. Bonne semaine.

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bienvenue au palmarès de CISM du mardi soir. Jean Arrouzi avec vous pour la prochaine heure. Voici, en partant, deux nouveautés qui se sont ajoutées au palmarès cette semaine. On va commencer avec la nouveauté du band D-U-U, avec la toune Banksiana, une chanson qui va chercher du post-punk puis du mat-rock vraiment éclaté. C'est vraiment une belle découverte, en tout cas, du moins pour moi. Et c'est une nouveauté dans le palmarès francophone au numéro 25. Et juste après, au numéro 26, il y a la nouveauté de Bab, B-A-A-B, une autre découverte pour moi. Il y a la chanson Chevaux fantômes qui se retrouve là aujourd'hui au palmarès franco de CISM. Donc, vous êtes avec Jean Arrouzi, palmarès du mardi soir. On débute tout de suite avec ces deux nouveautés et on se revoit tout de suite après. Donc, voici le groupe Du avec Banksiana, suivi de Bab avec Chevaux fantômes. Bonne écoute!

Vous venez d'entendre Bab avec Chevaux Fantômes au numéro 26 du palmarès. Et juste avant, numéro 25, nous avons Dû avec Bank Siana. On poursuit le palmarès ce soir avec deux autres chansons que particulièrement j'adore. On va commencer avec Que je vous aime de Gabriella Olivo, une chanson que je trouve merveilleuse. Gabriella Olivo, je l'aime depuis que je l'ai découvert il y a peut-être 2-3 ans de ça. Et ça n'arrête pas, tout ce qu'elle fait, je trouve ça formidable. J'en fais joint dans mes quiz musicaux les lundis. J'ai toujours du fun à la faire découvrir aux gens. Donc, je vous propose ici de continuer d'écouter du Gabriella Olivo avec moi, avec la chanson « Que je vous aime » qui se retrouve au numéro 29 du palmarès franco. Donc, j'essaye de la sauver, de la faire jouer pour qu'elle reste dans le palmarès parce que plus on fait jouer des tunes, plus ça demeure dans le palmarès de CISM. Donc, voici numéro 29, Gabriella Olivo avec « Que je vous aime ». Et juste après, on va entendre la tune « Le mentor » du groupe Fudge qui nous prépare, en fait, pas qui nous prépare, qui nous a donné un nouvel album tout récemment, vraiment fantastique. J'ai vraiment eu beaucoup de fun à l'écouter. Si vous aimez le rock un peu déjanté, mais aussi surtout du niveau des paroles qui sont vraiment le fun. Et ici, Le Mentor, une de leurs chansons récentes, ben le clip aussi vaut la peine d'être vu parce qu'ils s'amusent avec le montage et toutes les beats de la chanson sont synchées avec des images arrêtées. Donc, ça s'arrête tout moment dans le vidéoclip, mais tout en sync. En tout cas, je radote. Allez voir le clip Le Mentor de Fudge, sinon écoutez-le avec nous ici. Donc voici un doublé, Gabriella Olivo et Fudge au palmarès de CISM.

On vient d'entendre Fudge avec Le Mentor et juste avant, c'était Gabriella Olivo avec Que je vous aime. Vous êtes au palmarès de CISM avec Jean Arouzi. On poursuit avec une nouveauté. C'est une nouveauté de Suk Yin Lee, une chanteuse. En fait, ce nom-là me disait de quoi quand j'ai regardé son nom. Et rapidement, je me suis rappelé de pourquoi je connais Suk Yin Lee. C'est en fait une ancienne VJ à Much Music parce que moi, j'écoutais aussi Much Music à la télé, non seulement Musique Plus, mais Match Musique, j'alternais l'un et l'autre. Et je me rappelle d'elle, puis je suis étonné de savoir qu'elle est aussi musicienne. Elle est arrivée ici avec une nouveauté dans le palmarès, avec la tune Locked Boy, tirée de son nouvel album 72RHR. Voilà, ça c'est une nouveauté à découvrir ensemble. Voici Suk Yin Lee avec Locked Boy, de la musique électro qui vient d'arriver dans le palmarès CISM au numéro 26. Bonne écoute.

Vous venez d'entendre Soaking Lee à CISM avec la chanson Locked Boy. On poursuit le palmarès CISM avec trois tunes que j'aime beaucoup, de trois artistes que j'aime beaucoup, et je veux les garder dans le palmarès, donc je vais les faire jouer pour vous. On va y aller avec Cruising to Self-Soothe, tiré de l'album Looking for People to Unfollow. Ça, c'est l'artiste Eka Vandal qui nous présente ça au numéro 24, suivi de Lucky du groupe Fuckers avec l'album Who, qui me charme depuis leur arrivée sur la scène musicale, depuis vraiment un bon bout. C'est de la grosse pop dansante de club très inspirée des années 2000. C'est un immanquable. Ça peut pas quitter le palmarès. D'ailleurs, ils sont au numéro 3 du côté anglophone. Et on va terminer le bloc de trois chansons ici anglophones avec Tourist Mind de l'artiste Miss Grit, tiré de son album Under My Umbrella, au numéro 14. Donc voici un blitz de trois tunes anglophones, tous dans le palmarès anglophone de CISM. Vous êtes à l'écoute du palmarès du mardi.

Vous êtes toujours à l'écoute du palmarès du mardi soir à CISM. On vient d'entendre le bloc de trois chansons, Eka Vandal, Fuckers et Miss Grit dans le dernier bloc musical. On poursuit avec un choix hors palmarès. On a toujours le droit ici de présenter une chanson qu'on aime personnellement, qui n'est pas encore dans le palmarès. Moi, je prédis qu'il va l'être bientôt. C'est la nouveauté de Boards of Canada, la chanson Prophecy at 1420. Mégahertz. Si vous connaissez pas Boards of Canada, c'est de la musique très lo-fi. C'est comme des fois c'est très planant. Ça fait penser au trip-hop, la musique qu'on écoute quand il fait sombre. Et on dirait que c'est de la musique que j'associe à la soirée, à la noirceur. C'est très lent, c'est très down tempo. Mais aujourd'hui, il fait beau, il fait chaud, mais c'est pas grave, on va en écouter pareil parce que c'est très bon. C'est le retour de Boards of Canada. Voici la chanson Prophecy at 1420 MHz, tirée de leur album Inferno, que moi je prédis fera l'entrée au palmarès prochainement à CISM. Donc, on écoute ça, on revient tout de suite après.

Vous êtes toujours au palmarès de CISM. On vient d'entendre Prophecy at 1420 MHz du groupe Boards of Canada. Puis ça, c'était un choix hors palmarès. Il ne fait pas partie du palmarès, mais moi, Jean, qui vous anime l'émission ce soir, trouve qu'il devrait rentrer dans le palmarès, donc je l'ai placé ce soir. Mais on verra pour la suite des choses à CISM. Et pour compléter l'émission ce soir, que diriez-vous qu'on écoute encore plus de Franco? Parce que moi, j'aimerais ça en mettre un peu plus, parce que justement, on a encore un petit 20 minutes de musique. Pourquoi pas? Allons-y. Voici des choix qui sont dans le palmarès franco. Donc, en numéro 6, je vous mets ça pas dans un ordre précis, j'y vais juste avec l'ordre de mon choix. Donc, au numéro 6, aujourd'hui, nous avons la toune Romance de Yuki B. J'aime beaucoup ce qu'il a fait. J'ai très hâte d'en entendre plus. C'est très, très, très bon. C'est de l'électro, c'est du pop, c'est du rock, c'est tout en même temps. J'aime beaucoup ça. Yuki B avec Romance. En numéro 7, il y a Produits dérivés de Violette P. Son album Mythologie de la dérape est déjà disponible. Ça rock beaucoup plus que son ancien. Je trouve que ça rock vraiment, vraiment. On dirait qu'il a écouté beaucoup de Korn et de Slipknot et de System of a Down dernièrement parce qu'on entend tout ça dans sa musique. Produits dérivés de Violette P en numéro 7. Ensuite de ça, on va aussi écouter Vise les cieux de Bless. L'album Transit est sorti cette année. Vise les cieux en fait partie. Numéro 12 ce soir. Bless, je trouve que leur nouvelle direction vient encore plus me chercher. J'aime beaucoup le fait, j'aime beaucoup ce qu'ils proposent avec l'album Transit. Donc, j'ai très hâte de voir encore une fois la suite des choses. Ça s'annonce très bien pour Bless. Fior avec la toune Fior. Elle, je l'ai découvert au Francouverte. Elle aussi, j'ai hâte de voir la suite des choses. C'est numéro 11 pour Fior ce soir dans le palmarès francophone. Et on va terminer avec le numéro 1 du palmarès franco. Faut quand même vous faire entendre qu'est-ce qui est à la première position. Ben, pourquoi pas Zéa Kala avec Fall Phoenix qui se retrouve au numéro 1. Je vous laisse avec tout ça. Merci d'avoir écouté le palmarès CISM. Ça se passe tous les jours de la semaine à 18h et moi et Eliane, on anime ça les mardis. Donc, merci beaucoup de nous avoir écoutés. Bonne soirée. Profitez bien du beau temps. Voici 20 minutes de musique Keb pour vous et à la prochaine.

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1: Un petit rappel pour vous dire que vous venez d'entendre Violette P et Yuki B au palmarès de CISM et on va enchaîner comme on a dit tantôt avec d'autres chansons. Donc Vise les cieux de Bless s'en vient. Tout de suite après, il y aura Fjord de Fjord et on termine avec Zéa Kala avec la chanson Folle Phoenix. Bonne soirée. Sure.

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Bonjour et bienvenue à La Bonne Heure, je m'appelle Oliver. On est ensemble pour la prochaine heure, une autre émission sous la couette. On a commencé avec Rihanna et la pièce Work. Aujourd'hui, les chansons, vous allez voir, là, il y a une petite thématique qui tourne autour d'un sketch d'Yvon Deschamps, les unions que ça donne. On va entendre également du Jérôme 50, les louanges qu'il a justement dans sa chanson Premier Jury, utilisé un extrait d'un monologue de Deschamps. On va entendre les colocs Joe Miette, Robert Fusil, Belle Grand Fille, la pièce Allumette que j'aime beaucoup, qu'on peut retrouver sur la trame sonore du film Les Fleurs Oubliées, Nina Simone, Jerusalem in My Heart. Et on finit avec Éric Duhaime lors de son lancement de campagne pour la circonscription de Bellechasse le 27 mai dernier. Il nous parlait de 3D, mais lui, il y a un D différent. Puis de la manière qu'il utilise la lettre D, on dirait qu'il n'y a pas le, il y a pas la ref sur c'est quoi un D. Mais bon, on commence tout de suite avec Kay qui sera en spectacle demain à l'Olympia. On va entendre la pièce Rock'n'Roll Lifestyle. Sur ce, portez-vous bien. London Café suit à l'instant. Et à l'instant après l'émission, bien sûr. Et par la suite, ça va être l'émission Les Pénibles. Prenez soin de vous, prenez soin de vos proches. Puis à la semaine prochaine.

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Faut pas qu'ils soient dans la rue, nos enfants. 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

0: moi, hey, me fais des payes de 102, 103. Mais déjà, avec l'overtime, je suis une chercher 116. Pas clair. Quand j'ai lâché l'école, moi, à 13 ans, là, mon vieux père était sur son lit de mort. Et il dit, mon petit garçon, tu peux pas te laisser d'héritage. M'en doutais un peu à la vitesse qu'il buvait. Et il dit, par exemple, avant de partir, je voudrais te dire que dans la vie, il y a deux choses qui comptent, une job steady et un bon boss. Laisse faire le reste, maudite folie d'union, tu vas faire là que ça donne. Une job steady et un bon boss. Fait que j'étais engagé à la chambre, j'ai dit, ce que vous annoncez, là, c'est une job steady, ça? Ils ont dit oui. Il dit, vous devez être un bon boss, vous d'abord. Il m'était pas trompé. Elle a voulu trouver un boss plus smart que ça, elle a pas été capable. Et une fois, ma femme était tombée malade d'urgence, hein. Fait que. À l'hôpital, ils ont téléphoné, t'es à peu près 2h15, c'est le boss qui répond, il vient noir, il dit, ta femme est tombée malade d'urgence, ils l'ont rentrée. Ah, il dit, inquiète-toi pas avec ça, voyons. Continue ta journée, fais comme si de rien n'était, fais ton ouvrage, m'en restez près du téléphone, c'est quelque chose, je te le dirai. Pas n'importe quel boss qui aurait fait ça. Fait que vers 6h15, il vient noir, il dit, je pense que c'est mieux d'aller voir ta femme à l'hôpital. Il dit, boss, je finis qu'à 6h. Il dit, ça fait rien, ça. M'a punché pour toi, tu ne perdras pas une minute. Hey, oublierai pas ça, tu sais où. Oublierai pas ce journée-là, certain. Je suis arrivé à l'hôpital, c'était à peu près 6h30, 7h-20, puis la garde a dit, c'est arrivé peut-être un peu trop tard. Puis tu commences, hein? Ben, tu vas te faire, mais parti, t'es 6h-15, 10. Ouais, elle n'a pas rien dit, elle n'a pas laissé de message pour moi. Elle dit, vous me comprenez mal, elle est partie. Écrasez-vous donc, là, vous, elle ne va pas dire que... Tabarnak, elle est bien partie vite. Fait que, m'étant allé chez nous, je suis arrivé à la maison, le petit bonhomme de coutume, j'ai donné sa beurre et de beurre, son verre de lait. Puis là, on m'a promené dans le passage, puis là, ça allait mal. Je sais pas ce que j'avais, mais ça allait mal en maudit. Hey, le petit, lui, il s'apercevait bien qu'il y avait quelque chose de pas correct. Hey, il est petit, mais il est pas fou. Fait que, il vient noir, il me regarde avec ses grands yeux de poisson. Il dit, qu'est-ce qu'il y a donc, papa? Femme-toi, toi! Ah ouais, marche te coucher, petit. Je dis que je suis pas d'humeur de me faire chaler par un petit morveux là. Mais c'est pas de sa faute, il comprend pas, il est trop petit. Il est petit, petit de main. 3 ans et demi, à la règle de 2 ans et demi. Ça grandit vite, pareil. Il rentre déjà plus d'un sillier que sa mère avait acheté pour Noël. Mais... quand tu s'es eu endormi, là, puis que moi, je me suis eu promené en masse, j'ai compris pourquoi que ça allait si mal. Je me disais, maudit, comment que mon boss va prendre cette nouvelle-là? Un homme si sensible. Hey, il a bien pris ça, OK? Pas broyé, rien. Il est venu à l'enterrement. Mon beau-frère me croyait pas. Il dit, écoute, Bacca, OK, elle connaît mon boss, moi, s'il peut venir, il va venir, bienvenue. Puis il était là, là. Ben, tiens, supposons, moi, j'étais ici, là, il était juste là. Il était là, puis, hey, il a mis son habit noir, puis son chapeau gris, puis tout. Puis il regardait le monde en pleine face, là, pas gêné pantoute, tu sais. Hey, il était là, il regardait le monde en pleine face. Il regardait, l'air de dire, regardez-moi. Regardez-moi, j'ai pas honte d'être ici. J'ai pas honte qu'il soit là. Ça, c'était moi qui étais là. Quand ça a été fini, il m'a pris par le bras et dit, voyons, hein? Zedan de smartphone, voyons. Viens-t'en, on va y travailler. Et là, il est parti tous les deux à la shop, hein? Là, il s'est allé rendu là, on n'a pas pris le temps de se échanger rien, on voyait l'ouvrage. Puis moi, j'étais là, puis je travaillais, puis lui était là, puis il me regardait. Et on a ressenti, tu sais, qu'il savait qu'il y avait quelque chose. Il est resté avec moi tout l'après-midi, il m'a pas lâché de la journée. Puis moi, je travaillais comme un bon, puis lui, il me regardait comme un bon. Puis moi, j'étais content. Puis lui, il était inquiète parce qu'on avait une grosse job, puis il fallait casser le jour-là, absolument.
1: Mais quand j'ai fini ma job, par exemple, à 8h30, il dit « Boss, avant de partir, je voudrais vous dire merci. » Il dit « Laisse faire, ce que j'ai fait pour toi, il l'aurait fait n'importe qui. » Hey, dimanche matin, il me berçait sa galerie, que le petit à peu près 11h30, t'as là, toi et deux, on se berçait sa galerie. Ah oh, non, le petit se berçait plus, lui, il s'était bercé, mais là, il était malade. D'un coup, hey, quand je vois arriver sur le bout de la rue, le gros Plymouth de 56 au moins avec le boss dedans. Hey, il donne deux, trois petits coups de klaxon, pack son char à la porte et débarque. Tout le monde t'a sorti de ses galeries. La femme d'à côté a dit, mais il a bien l'air smart, cet homme-là. Je pense bien, c'est mon boss. Il a mis ses bermudas écossais, il avait les bas par chemise qu'elle avec le char. Il avait un chapeau sur le côté. Et il s'approche à la galerie, il dit, t'en viens-tu à la campagne avec moi? Bon, ben, je te perds pas de temps. Je t'accroche le petit Hollerand dans la maison, je barre la porte qui arrive, rien, ben, ouais, dans le char. Le boss, il dit, ben voyons, m'a dégazé du siège en avant pour salir, viens t'asseoir avec moi. Ben, je dis, boss, c'est la poterie d'aujourd'hui. Tu sais pas rien qu'elle soit une frippiste pour ma femme. Fait que prends une gazette qui est en arrière, je mets le siège en avant pour salir, puis là, on pourra t'aider comme des hommes. Hey. Oh, mouge, hey, j'ai jamais vu ça, le char de main, jamais. Hey, il y avait tout. Il y avait le gros moteur, la grosse transmission, le gros radio Hi-Fi, les gros miroirs de côté, petite boîte de Kleenex, les sièges blancs qui viraient dedans avec le plastique transparent dessus. Fait que, arrive chez eux à Pine Beach, fait que, je te regarde le camp, chose. T'as pas un camp? T'as un château. Hey! La plus grosse maison en pierre naturelle de toutes les couleurs que j'ai jamais vue de ma vie. Hey, il y avait des auvents de plastique, il y avait les fenêtres d'aluminium, la porte d'aluminium avec le flamand dedans. Une grande pelouse, là, pas un arbre là-dessus. Plein de petits animaux de plywood découpés à main. Puis tout autour là, du gazon, il y avait des belles petites roches blanches, toutes de la même grosseur. Il m'amène sur le côté de la maison et t'avais une bébelle de tondeuse à gazoline, ma foi du bon yé, ta grande de main. Il montre comment ça marche, il rentre dans la maison. Moi, j'ai pas pu rentrer, il y avait du monde. Mais avant de rentrer, il dit, hey, allez, va te tenter. Si tu veux t'en servir, gêne-toi pas. Ben, sur le coup, j'ai pas osé. Tu sais, la gêne, tout ça. Après, je me suis dit, s'il n'aurait pas voulu, mais il l'aurait dit. Si il m'a dit qu'il voulait, c'était correct. Fait que, faites partir la tondeuse, faites un petit bout de gazon. Finalement, ils t'ont dit de la pelouse. Mais j'ai tout ramassé ça. Hey, ils me disaient un sac de plastique qu'il y avait sur le côté de la tondeuse. Hey, il a tellement bien fait ça que, croyez-moi pas, quand le boss est sorti à 4h30, c'était parti de rien. Parce qu'il est sorti. Hey, à 4h30, il a laissé ses amis en dedans pour venir prendre une petite bière avec moi. Wow! Il me donne ma petite bière et dit, tu m'excuseras, m'en restait avec une de frais. Oh, c'est pas grave, boss. Hey, t'es à peu près, oh, 5 ans moins 20, moins 4. T'es là, toi et deux, prenez notre petite bière tranquille. Lui, il prenait sa petite bière frette, moi, je prenais ma petite bière chaude. Puis là, j'étais content, hey, avec comme quelque chose dans l'estomac. Pour moi, petite bière chaude, ça me fait pas. Fait qu'il me donne un deux, il dit, toi, tu veux t'en aller chez One Autobus, mes amis restent soupés, je peux pas être reconduit. Je dis, voyons, boss, y'a pas de dérangement, mais seulement avant de partir, je suis tellement content, je voudrais vous dire, il dit, t'as pas le temps, là, ton autobus. Fait que moi, je pars comme un bon sur le bord de la route, mais avant d'embarquer, par exemple, je me retourne, puis je dis, là, j'ai un whack. Hey, boss! Les unions! Qu'est-ce que ça donne?
2: Hey! Faut le faire, hein? Ah, oh, maman. J'aime ça.

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London Café, édition du 2 juin, débute à l'instant. Voici Get Down Services, I Can't Die Like That, sur le 89.3 CISM.